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2: Bonjour à toutes et à tous, voici l'essentiel de l'actualité de ce lundi 7 septembre sur Radio Grand Lac. En Allemagne, l'extrême droite réalise une percée historique. L'AFD, le parti alternative pour l'Allemagne, arrive largement en tête des élections régionales en Saxe-Anhalt, dans l'est du pays. Un résultat inédit depuis la fin de la Seconde Guerre mondiale dans ce land. Son dirigeant régional, Ulrich Siegmund, revendique déjà une victoire historique. Mais l'AFD pourrait avoir du mal à accéder au pouvoir. Les autres formations politiques maintiennent pour l'instant leur refus de gouverner avec l'extrême droite. Cette victoire intervient après une mobilisation samedi à Magdebourg, la capitale régionale. Environ 6000 personnes y avaient manifesté contre l'extrême droite. En France, des tensions hier dans l'Oise lors d'une marche blanche. Plusieurs centaines de personnes se sont rassemblées à Margny-lès-Compiègne pour rendre hommage à un homme mort fin août après une course-poursuite avec la police municipale. Des affrontements ont éclaté avec les forces de l'ordre. Deux personnes ont été interpellées. L'affaire intervient alors qu'un policier municipal a été mis en examen pour homicide routier après l'accident mortel. La marche s'est finalement déroulée dans un climat très tendu. Le nombre de demandes d'indemnisation liées aux pesticides atteint un nouveau record. Le fonds dédié aux victimes a reçu plus de 1000 demandes en 2025, soit près de 7% de plus qu'un an auparavant. Les agriculteurs et anciens travailleurs agricoles représentent la majorité des demandes. Les indemnisations versées ont elles aussi fortement progressé, près de 26 millions d'euros l'an dernier. Dans les

0: sentir, même si le soleil devrait rapidement revenir dans plusieurs régions.
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0: À Cognin, près de Chambéry, un important incendie s'est déclaré samedi dans un entrepôt. Les pompiers ont été mobilisés pendant plus de 6 heures pour venir à bout des flammes. Le bâtiment d'environ 160 mètres carrés a été entièrement détruit. L'entrepôt était utilisé notamment par un artiste qui travaillait avec des bonbonnes de peinture. Par précaution, plusieurs riverains ont été invités à rester confinés chez eux en raison des fumées. Une personne a été légèrement incommodée sans être hospitalisée. Une vingtaine de sapeurs-pompiers sont intervenus. Selon les premières constatations de la police, l'origine du feu serait électrique. Les loyers continuent également de grimper autour du lac du Bourget. D'après les dernières données de l'Observatoire local des loyers de Grand Lac, le prix médian atteint désormais 12,60 euros le mètre carré, soit une hausse de 30 centimes en un an. Aix-les-Bains reste plus cher que le reste de l'agglomération. Le secteur demeure l'un des marchés locatifs les plus coûteux de la région. Les loyers y sont notamment plus élevés qu'à Grenoble, mais restent inférieurs à ceux pratiqués à Annecy. Autre enseignement, cette fois concernant l'environnement, les lacs de montagne sont eux aussi touchés par la pollution. Des chercheurs de l'Université Savoie-Mont-Blanc ont étudié une trentaine de lacs d'altitude. Leur conclusion, plus de la moitié de l'azote retrouvé dans ces eaux proviendrait de l'ammonium, lié principalement à l'épandage d'engrais agricoles en plaine. Les polluants peuvent être transportés par les vents sur plusieurs centaines de kilomètres. Les chercheurs soulignent ainsi l'impact de l'activité humaine jusque dans les écosystèmes que l'on pensait particulièrement préservés. En sport, le Chambéry Savoie-Mont-Blanc Handball a débuté sa saison de Star League par une défaite. Les Chambériens se sont inclinés 32 à 29 sur le terrain du PSG vendredi soir. Ils ont pourtant longtemps tenu tête aux champions de France et étaient encore à égalité à 9 minutes de la fin. Mais Paris a finalement fait la différence dans les dernières minutes. Et puis à Aix-les-Bains, une cinquantaine de personnes se sont mobilisées samedi pour les cancers pédiatriques. Dans le lac du Bourget, elles ont formé un immense ruban d'or, symbole de septembre en or. L'opération a permis de récolter 587 euros destinés au service d'oncologie pédiatrique au CHU Grenoble-Alpes.
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0: Cette journée de lundi commencera sous les nuages, mais peu à peu de belles éclaircies apparaîtront. Et puis le soleil s'imposera dans le courant de la journée. Côté Mercure, il fait encore très chaud pour la saison. 21 degrés ce matin autour du lac du Bourget et jusqu'à 34 degrés pour Chambéry et Aix-les-Bains au meilleur de la journée. Voilà pour vos prévisions météo. Très belle semaine à l'écoute du Grand Bain de la vie locale.
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1: Bonjour à toutes et à tous, voici l'essentiel de l'actualité de ce lundi 7 septembre sur Radio Grand Lac. En Allemagne, l'extrême droite réalise une percée historique. L'AFD, le parti alternative pour l'Allemagne, arrive largement en tête des élections régionales en Saxe-Anhalt, dans l'est du pays. Un résultat inédit depuis la fin de la Seconde Guerre mondiale dans ce land. Son dirigeant régional, Ulrich Siegmund, revendique déjà une victoire historique. Mais l'AFD pourrait avoir du mal à accéder au pouvoir. Les autres formations politiques maintiennent pour l'instant leur refus de gouverner avec l'extrême droite. Cette victoire intervient après une mobilisation samedi à Magdebourg, la capitale régionale. Environ 6000 personnes y avaient manifesté contre l'extrême droite. En France, des tensions hier dans l'Oise lors d'une marche blanche. Plusieurs centaines de personnes se sont rassemblées à Margny-lès-Compiègne pour rendre hommage à un homme mort fin août après une course-poursuite avec la police municipale. Des affrontements ont éclaté avec les forces de l'ordre. Deux personnes ont été interpellées. L'affaire intervient alors qu'un policier municipal a été mis en examen pour homicide routier après l'accident mortel. La marche s'est finalement déroulée dans un climat très tendu. Le nombre de demandes d'indemnisation liées aux pesticides atteint un nouveau record. Le fonds dédié aux victimes a reçu plus de 1000 demandes en 2025, soit près de 7% de plus qu'un an auparavant. Les agriculteurs et anciens travailleurs agricoles représentent la majorité des demandes. Les indemnisations versées ont elles aussi fortement progressé, près de 26 millions d'euros l'an dernier. Dans les Pyrénées-Atlantiques, le feu continue de mobiliser les secours. L'incendie qui sévit depuis 4 jours en vallée d'Aspe a déjà détruit 105 hectares de végétation. Les flammes n'ont pas progressé durant la nuit, mais le feu reste difficile à maîtriser dans cette zone montagneuse, particulièrement escarpée. Des moyens aériens doivent intervenir à nouveau aujourd'hui pour effectuer des largages d'eau. Et puis après la chaleur, un net rafraîchissement se profile. 6 départements restent placés en vigilance orange canicule ce lundi, mais une baisse des températures est attendue à partir de demain avec l'arrivée d'une perturbation par le nord-ouest. L'automne commence donc à se faire sentir, même si le soleil devrait rapidement revenir dans plusieurs régions.
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1: À Cognin, près de Chambéry, un important incendie s'est déclaré samedi dans un entrepôt. Les pompiers ont été mobilisés pendant plus de 6 heures pour venir à bout des flammes. Le bâtiment d'environ 160 mètres carrés a été entièrement détruit. L'entrepôt était utilisé notamment par un artiste qui travaillait avec des bonbonnes de peinture. Par précaution,

0: des marchés locatifs les plus coûteux de la région. Les loyers y sont notamment plus élevés qu'à Grenoble, mais restent inférieurs à ceux pratiqués à Annecy. Autre enseignement, cette fois concernant l'environnement, les lacs de montagne sont eux aussi touchés par la pollution. Des chercheurs de l'Université Savoie-Mont-Blanc ont étudié une trentaine de lacs d'altitude. Leur conclusion, plus de la moitié de l'azote retrouvé dans ces eaux proviendrait de l'ammonium, lié principalement à l'épandage d'engrais agricoles en plaine. Les polluants peuvent être transportés par les vents sur plusieurs centaines de kilomètres. Les chercheurs soulignent ainsi l'impact de l'activité humaine jusque dans les écosystèmes que l'on pensait particulièrement préservés. En sport, le Chambéry Savoie-Mont-Blanc Handball a débuté sa saison de Star League par une défaite. Les Chambériens se sont inclinés 32 à 29 sur le terrain du PSG vendredi soir. Ils ont pourtant longtemps tenu tête aux champions de France et étaient encore à égalité à 9 minutes de la fin. Mais Paris a finalement fait la différence dans les dernières minutes. Et puis à Aix-les-Bains, une cinquantaine de personnes se sont mobilisées samedi pour les cancers pédiatriques. Dans le lac du Bourget, elles ont formé un immense ruban d'or, symbole de septembre en or. L'opération a permis de récolter 587 euros destinés au service d'oncologie pédiatrique au CHU Grenoble-Alpes.
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0: Cette journée de lundi commencera sous les nuages, mais peu à peu de belles éclaircies apparaîtront. Et puis le soleil s'imposera dans le courant de la journée. Côté Mercure, il fait encore très chaud pour la saison. 21 degrés ce matin autour du lac du Bourget et jusqu'à 34 degrés pour Chambéry et Aix-les-Bains au meilleur de la journée. Voilà pour vos prévisions météo. Très belle semaine à l'écoute du Grand Bain de la vie locale.
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1: Bonjour à toutes et à tous, voici l'essentiel de l'actualité de ce lundi 7 septembre sur Radio Grand Lac. En Allemagne, l'extrême droite réalise une percée historique. L'AFD, le parti alternative pour l'Allemagne, arrive largement en tête des élections régionales en Saxe-Anhalt, dans l'est du pays. Un résultat inédit depuis la fin de la Seconde Guerre mondiale dans ce land. Son dirigeant régional, Ulrich Siegmund, revendique déjà une victoire historique. Mais l'AFD pourrait avoir du mal à accéder au pouvoir. Les autres formations politiques maintiennent pour l'instant leur refus de gouverner avec l'extrême droite. Cette victoire intervient après une mobilisation samedi à Magdebourg, la capitale régionale. Environ 6000 personnes y avaient manifesté contre l'extrême droite. En France, des tensions hier dans l'Oise lors d'une marche blanche. Plusieurs centaines de personnes se sont rassemblées à Margny-lès-Compiègne pour rendre hommage à un homme mort fin août après une course-poursuite avec la police municipale. Des affrontements ont éclaté avec les forces de l'ordre. Deux personnes ont été interpellées. L'affaire intervient alors qu'un policier municipal a été mis en examen pour homicide routier après l'accident mortel. La marche s'est finalement déroulée dans un climat très tendu. Le nombre de demandes d'indemnisation liées aux pesticides atteint un nouveau record. Le fonds dédié aux victimes a reçu plus de 1000 demandes en 2025, soit près de 7% de plus qu'un an auparavant. Les agriculteurs et anciens travailleurs agricoles représentent la majorité des demandes. Les indemnisations versées ont elles aussi fortement progressé, près de 26 millions d'euros l'an dernier. Dans les Pyrénées-Atlantiques, le feu continue de mobiliser les secours. L'incendie qui sévit depuis 4 jours en vallée d'Aspe a déjà détruit 100

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2: À Cognin, près de Chambéry, un important incendie s'est déclaré samedi dans un entrepôt. Les pompiers ont été mobilisés pendant plus de 6 heures pour venir à bout des flammes. Le bâtiment d'environ 160 mètres carrés a été entièrement détruit. L'entrepôt était utilisé notamment par un artiste qui travaillait avec des bonbonnes de peinture. Par précaution, plusieurs riverains ont été invités à rester confinés chez eux en raison des fumées. Une personne a été légèrement incommodée sans être hospitalisée. Une vingtaine de sapeurs-pompiers sont intervenus selon les premières constatations de la police. L'origine du feu serait électrique. Les loyers continuent également de grimper autour du lac du Bourget. D'après les dernières données de l'Observatoire local des loyers de Grand Lac, le prix médian atteint désormais 12,60 euros le mètre carré, soit une hausse de 30 centimes en un an. Aix-les-Bains reste plus cher que le reste de l'agglomération. Le secteur demeure l'un des marchés locatifs les plus coûteux de la région. Les loyers y sont notamment plus élevés qu'à Grenoble, mais restent inférieurs à ceux pratiqués à Annecy. Autre enseignement, cette fois concernant l'environnement, les lacs de montagne sont eux aussi touchés par la pollution. Des chercheurs de l'Université Savoie-Mont-Blanc ont étudié une trentaine de lacs d'altitude. Leur conclusion, plus de la moitié de l'azote retrouvé dans ces eaux proviendrait de l'ammonium, lié principalement à l'épandage d'engrais agricoles en plaine. Les polluants peuvent être transportés par les vents sur plusieurs centaines de kilomètres. Les chercheurs soulignent ainsi l'impact de l'activité humaine jusque dans les écosystèmes que l'on pensait particulièrement préservés. En sport, le Chambéry Savoie-Mont-Blanc Handball a débuté sa saison de Star League par une défaite. Les Chambériens se sont inclinés 32 à 29 sur le terrain du PSG vendredi soir. Ils ont pourtant longtemps tenu tête aux champions de France et étaient encore à égalité à 9 minutes de la fin. Mais Paris a finalement fait la différence dans les dernières minutes. Et puis à Aix-les-Bains, une cinquantaine de personnes se sont mobilisées samedi pour les cancers pédiatriques. Dans le lac du Bourget, elles ont formé un immense ruban d'or, symbole de septembre en or. L'opération a permis de récolter 587 euros destinés au service d'oncologie pédiatrique au CHU Grenoble-Alpes.
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2: Cette journée de lundi commencera sous les nuages, mais peu à peu de belles éclaircies apparaîtront. Et puis le soleil s'imposera dans le courant de la journée. Côté Mercure, il fait encore très chaud pour la saison. 21 degrés ce matin autour du lac du Bourget et jusqu'à 34 degrés pour Chambéry et Aix-les-Bains au meilleur de la journée. Voilà pour vos prévisions météo. Très belle semaine à l'écoute du Grand Bain de la vie locale.

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1: Il est l'heure de votre horoscope en ce lundi 7 septembre sur Radio Grand Lac et nous débutons avec les béliers. Une journée dynamique s'annonce, vous aurez envie de faire bouger les lignes et de prendre des initiatives. En amour, laissez une place à l'imprévu, une bonne surprise pourrait pointer le bout de son nez. Les taureaux, vous cherchez la stabilité et vous avez raison, inutile de vous précipiter pour régler ce qui peut attendre. Côté cœur, un échange sincère pourrait vous rapprocher d'une personne importante. Les gémeaux, vous aurez plusieurs choses en tête, alors fixez vos priorités pour éviter de partir dans tous les sens. Une conversation pourrait vous apporter une réponse que vous attendiez depuis quelques temps. Les cancers, votre intuition sera particulièrement aiguisée aujourd'hui. Écoutez ce petit sixième sens qui vous guide. En amour, vous aurez besoin de sécurité et de gestes concrets plutôt que de grandes déclarations. Les lions, vous avez envie de rayonner et de montrer ce dont vous êtes capable. Profitez-en pour faire avancer un projet. Attention toutefois, ne pas vouloir tout décider tout seul. Les vierges, une journée efficace si vous avancez étape par étape, sans chercher la perfection à tout prix. Une bonne nouvelle ou un échange constructif pourrait vous redonner confiance. Les balances, un petit contretemps pourrait vous obliger à revoir votre organisation, mais vous saurez vous adapter. En amour comme en amitié, privilégiez le dialogue plutôt que de garder vos questions pour vous. Les scorpions, vous pourriez ressentir une envie de changement, notamment dans votre vie personnelle. Faites confiance à votre instinct, mais prenez le temps de réfléchir avant de couper les ponts ou de prendre une décision radicale. Les sagittaires, vous avez besoin d'air et de nouveautés. Une sortie, une rencontre ou encore un projet différent pourrait égayer votre journée. Côté travail, votre enthousiasme sera communicatif à condition de rester concentré. Les capricornes, vous avancez mieux lorsque les choses sont claires et organisées. Fixez-vous un objectif précis et allez-y tranquillement. Une discussion franche pourrait également remettre de l'ordre dans une situation qui traînait. Les Verseaux, de l'énergie et des idées, mais attention à ne pas vous disperser. Choisissez votre priorité du jour. En couple, une activité à deux pourrait apporter un peu de nouveauté à la routine. Et nous terminons avec nos amis les poissons. Prenez votre temps, inutile de vouloir tout résoudre en une seule journée. Votre sensibilité sera votre meilleur allié, notamment pour comprendre les autres et avancer sereinement.
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1: Très bon lundi, bon début de semaine à l'écoute du grand vin de la vie locale. Maxime pour vous accompagner, j'espère que vous allez bien. Moi j'ai le smile hein, quand même ce matin du fait de vous retrouver. Comme chaque matin sur l'antenne de Radio Grand Lac, on est parti pour votre question du jour. Et c'est une question animaux ce matin. À quel animal est associée la pièce de viande nommée le solilès? Réponse A, le bœuf. Réponse B, le porc. Réponse C, le poulet. Ou réponse D, le mouton. Vous pouvez dès à présent jouer avec nous sur la page Facebook de Radio Grand Lac en message privé, hein, comme tous les matins. La bonne réponse, elle arrivera juste après notre chanson du jour. Mais voici pour vous votre éphéméride, juste avant.
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1: En ce lundi 7 septembre, bonne fête à toutes les reines ainsi qu'aux régines. Votre dicton du jour, le 7 septembre sème ton blé, car ce jour vaut du fumier. Du côté de votre chanson du jour, on remonte le temps au lundi 7 septembre 2009. Ce jour-là, Tom Frager était au sommet des charts français avec son tube Lady Melody et c'est pour ça qu'on va se l'écouter ce matin dans le grand bain de la vie locale avant de se retrouver ensemble pour la réponse à notre question du jour juste après. À tout de suite.

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1: Tom Fragé dans les souvenirs de l'année 2009 avec Lady Melody et j'adore cette chanson. Bienvenue à vous, merci d'être branché en ce lundi matin sur le grand bain de la vie locale. On se retrouve comme promis pour la réponse à notre question du jour qui, je rappelle, est une question animaux ce matin. À quel animal est associée la pièce de viande nommée le solilès? Réponse A, le bœuf. Réponse B, le porc. Réponse C, le poulet. Ou réponse D, le mouton. Eh bien, la bonne réponse est évidemment la réponse C, le poulet. Et c'est quand même un joli 72% de bonnes réponses ce matin. Un grand bravo à vous toutes et vous tous. Et oui, hein, le solilès désigne un morceau de volaille, un petit morceau de chair situé de chaque côté de la colonne vertébrale et réputé aussi pour son goût et son côté tendre. Voilà donc pour votre question du jour. On se retrouvera demain mardi pour de toutes nouvelles aventures sur Radio Grand Lac. Je vous souhaite une excellente journée.
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1: Bonjour à toutes et à tous, voici l'essentiel de l'actualité de ce lundi 7 septembre sur Radio Grand Lac. En Allemagne, l'extrême droite réalise une percée historique. L'AFD, le parti alternative pour l'Allemagne, arrive largement en tête des élections régionales en Saxe-Anhalt, dans l'est du pays. Un résultat inédit depuis la fin de la Seconde Guerre mondiale dans ce land. Son dirigeant régional, Ulrich Siegmund, revendique déjà une victoire historique. Mais l'AFD pourrait avoir du mal à accéder au pouvoir. Les autres formations politiques maintiennent pour l'instant leur refus de gouverner avec l'extrême droite. Cette victoire intervient après une mobilisation samedi à Magdebourg, la capitale régionale. Environ 6000 personnes y avaient manifesté contre l'extrême droite. En France, des tensions hier dans l'Oise lors d'une marche blanche. Plusieurs centaines de personnes se sont rassemblées à Margny-lès-Compiègne pour rendre hommage à un homme mort fin août après une course-poursuite avec la police municipale. Des affrontements ont éclaté avec les forces de l'ordre. Deux personnes ont été interpellées. L'affaire intervient alors qu'un policier municipal a été mis en examen pour homicide routier après l'accident mortel. La marche s'est finalement déroulée dans un climat très tendu. Le nombre de demandes d'indemnisation liées aux pesticides atteint un nouveau record. Le fonds dédié aux victimes a reçu plus de 1000 demandes en 2025, soit près de 7% de plus qu'un an auparavant. Les agriculteurs et anciens travailleurs agricoles représentent la majorité des demandes. Les indemnisations versées ont elles aussi fortement progressé, près de 26 millions d'euros l'an dernier. Dans les Pyrénées-Atlantiques, le feu continue de mobiliser les secours. L'incendie qui sévit depuis 4 jours en vallée d'Aspe a déjà détruit 105 hectares de végétation. Les flammes n'ont pas progressé durant la nuit, mais le feu reste difficile à maîtriser dans cette zone montagneuse, particulièrement escarpée. Des moyens aériens doivent intervenir à nouveau aujourd'hui pour effectuer des largages d'eau. Et puis après la chaleur, un net rafraîchissement se

0: a été entièrement détruit. L'entrepôt était utilisé notamment par un artiste qui travaillait avec des bonbonnes de peinture. Par précaution, plusieurs riverains ont été invités à rester confinés chez eux en raison des fumées. Une personne a été légèrement incommodée sans être hospitalisée. Une vingtaine de sapeurs-pompiers sont intervenus selon les premières constatations de la police. L'origine du feu serait électrique. Les loyers continuent également de grimper autour du lac du Bourget. D'après les dernières données de l'Observatoire local des loyers de Grand Lac, le prix médian atteint désormais 12,60 euros le mètre carré, soit une hausse de 30 centimes en un an. Aix-les-Bains reste plus cher que le reste de l'agglomération. Le secteur demeure l'un des marchés locatifs les plus coûteux de la région. Les loyers y sont notamment plus élevés qu'à Grenoble, mais restent inférieurs à ceux pratiqués à Annecy. Autre enseignement, cette fois concernant l'environnement, les lacs de montagne sont eux aussi touchés par la pollution. Des chercheurs de l'Université Savoie-Mont-Blanc ont étudié une trentaine de lacs d'altitude. Leur conclusion, plus de la moitié de l'azote retrouvé dans ces eaux proviendrait de l'ammonium, lié principalement à l'épandage d'engrais agricoles en plaine. Les polluants peuvent être transportés par les vents sur plusieurs centaines de kilomètres. Les chercheurs soulignent ainsi l'impact de l'activité humaine jusque dans les écosystèmes que l'on pensait particulièrement préservés. En sport, le Chambéry Savoie-Mont-Blanc Handball a débuté sa saison de Star League par une défaite. Les Chambériens se sont inclinés 32 à 29 sur le terrain du PSG vendredi soir. Ils ont pourtant longtemps tenu tête aux champions de France et étaient encore à égalité à 9 minutes de la fin. Mais Paris a finalement fait la différence dans les dernières minutes. Et puis à Aix-les-Bains, une cinquantaine de personnes se sont mobilisées samedi pour les cancers pédiatriques. Dans le lac du Bourget, elles ont formé un immense ruban d'or, symbole de septembre en or. L'opération a permis de récolter 587 euros destinés au service d'oncologie pédiatrique au CHU Grenoble-Alpes.
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0: Cette journée de lundi commencera sous les nuages, mais peu à peu de belles éclaircies apparaîtront. Et puis le soleil s'imposera dans le courant de la journée. Côté Mercure, il fait encore très chaud pour la saison. 21 degrés ce matin autour du lac du Bourget et jusqu'à 34 degrés pour Chambéry et Aix-les-Bains au meilleur de la journée. Voilà pour vos prévisions météo. Très belle semaine à l'écoute du Grand Bain de la vie locale.
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1: Bonjour à toutes et à tous, voici l'essentiel de l'actualité de ce lundi 7 septembre sur Radio Grand Lac. En Allemagne, l'extrême droite réalise une percée historique. L'AFD, le parti alternative pour l'Allemagne, arrive largement en tête des élections régionales en Saxe-Anhalt, dans l'est du pays. Un résultat inédit depuis la fin de la Seconde Guerre mondiale dans ce land. Son dirigeant régional, Ulrich Siegmund, revendique déjà une victoire historique. Mais l'AFD pourrait avoir du mal à accéder au pouvoir. Les autres formations politiques maintiennent pour l'instant leur refus de gouverner avec l'extrême droite. Cette victoire intervient après une mobilisation samedi à Magdebourg, la capitale régionale. Environ 6000 personnes y avaient manifesté contre l'extrême droite. En France, des tensions hier dans l'Oise lors d'une marche blanche. Plusieurs centaines de personnes se sont rassemblées à Margny-lès-Compiègne pour rendre hommage à un homme mort fin août après une course-poursuite avec la police municipale. Des affrontements ont éclaté avec les forces de l'ordre. Deux personnes ont été interpellées. L'affaire intervient alors qu'un policier municipal a été mis en examen pour homicide routier après l'accident mortel. La marche s'est finalement déroulée dans un climat très tendu. Le nombre de demandes d'indemnisation liées aux pesticides atteint un nouveau record. Le fonds dédié aux victimes a reçu plus de 1000 demandes en 2025, soit près de 7% de plus qu'un an auparavant. Les agriculteurs et anciens travailleurs agricoles représentent la majorité des demandes. Les indemnisations versées ont elles aussi fortement progressé, près de 26 millions d'euros l'an dernier. Dans les Pyrénées-Atlantiques, le feu continue de mobiliser les secours. L'incendie qui sévit depuis 4 jours en vallée d'Aspe a déjà détruit 105 hectares de végétation. Les flammes n'ont pas progressé durant la nuit, mais le feu reste difficile à maîtriser dans cette zone montagneuse, particulièrement escarpée. Des moyens aériens doivent intervenir à nouveau aujourd'hui pour effectuer des largages d'eau. Et puis après la chaleur, un net rafraîchissement se profile. 6 départements restent placés en vigilance orange canicule ce lundi, mais une baisse des températures est attendue à partir de demain avec l'arrivée d'une perturbation par le nord-ouest. L'automne commence donc à se faire sentir, même si le soleil devrait rapidement revenir dans plusieurs régions.
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1: À Cognin, près de Chambéry, un important incendie s'est déclaré samedi dans un entrepôt. Les pompiers ont été mobilisés pendant plus de 6 heures pour venir à bout des flammes. Le bâtiment d'environ 160 mètres carrés a été entièrement détruit. L'entrepôt était utilisé notamment par un artiste qui travaillait avec des bonbonnes de peinture. Par précaution, plusieurs riverains ont été invités à rester confinés chez eux en raison des fumées. Une personne a été légèrement incommodée sans être hospitalisée. Une vingtaine de sapeurs-pompiers sont intervenus. Selon les premières constatations de la police, l'origine du feu serait électrique. Les loyers continuent également de grimper autour du lac du Bourget. D'après les dernières données de l'Observatoire local des loyers de Grand Lac, le prix médian atteint désormais 12,60 euros le mètre carré, soit une hausse de 30 centimes en un an. Aix-les-Bains reste plus cher que le reste de l'agglomération. Le secteur demeure l'un des marchés locatifs les plus coûteux de la région. Les loyers y sont notamment plus élevés qu'à Grenoble, mais restent inférieurs à ceux pratiqués à Annecy. Autre enseignement, cette fois concernant l'environnement, les lacs de montagne sont eux aussi touchés par la pollution. Des chercheurs de l'Université Savoie-Mont-Blanc ont étudié une trentaine de lacs d'altitude. Leur conclusion, plus de la moitié de l'azote retrouvé dans ces eaux proviendrait de l'ammonium, lié principalement à l'épandage d'engrais agricoles en plaine. Les polluants peuvent être transportés par les vents sur plusieurs centaines de kilomètres. Les chercheurs soulignent ainsi l'impact de l'activité humaine jusque dans les écosystèmes que l'on pensait particulièrement préservés. En sport, le Chambéry Savoie-Mont-Blanc Handball a débuté sa saison de Star League par une défaite. Les Chambériens se sont inclinés 32 à 29 sur le terrain du PSG vendredi soir. Ils ont pourtant longtemps tenu tête aux champions de France et étaient encore à égalité à 9 minutes de la fin. Mais Paris a finalement fait la différence dans les dernières minutes. Et puis à Aix-les-Bains, une cinquantaine de personnes se sont mobilisées samedi pour les cancers pédiatriques. Dans le lac du Bourget, elles ont formé un immense ruban d'or, symbole de septembre en or. L'opération a permis de récolter 587 euros destinés au service d'oncologie pédiatrique au CHU Grenoble-Alpes.
2: Alpes.
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1: Cette journée de lundi commencera sous les nuages, mais peu à peu de belles éclaircies apparaîtront. Et puis le soleil s'imposera dans le courant de la journée. Côté Mercure, il fait encore très chaud pour la saison. 21 degrés ce matin autour du lac du Bourget et jusqu'à 34 degrés pour Chambéry et Aix-les-Bains au meilleur de la journée. Voilà pour vos prévisions météo. Très belle semaine à l'écoute du Grand Bain de la vie locale.

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1: Il est l'heure de votre horoscope en ce lundi 7 septembre sur Radio Grand Lac et nous débutons avec les béliers. Une journée dynamique s'annonce, vous aurez envie de faire bouger les lignes et de prendre des initiatives. En amour, laissez une place à l'imprévu, une bonne surprise pourrait pointer le bout de son nez. Les taureaux, vous cherchez la stabilité et vous avez raison, inutile de vous précipiter pour régler ce qui peut attendre. Côté cœur, un échange sincère pourrait vous rapprocher d'une personne importante. Les gémeaux, vous aurez plusieurs choses en tête, alors fixez vos priorités pour éviter de partir dans tous les sens. Une conversation pourrait vous apporter une réponse que vous attendiez depuis quelque temps. Les cancers, votre intuition sera particulièrement aiguisée aujourd'hui. Écoutez ce petit sixième sens qui vous guide. En amour, vous aurez besoin de sécurité et de gestes concrets plutôt que de grandes déclarations. Les lions, vous avez envie de rayonner et de montrer ce dont vous êtes capable. Profitez-en pour faire avancer un projet. Attention toutefois, ne pas vouloir tout décider tout seul. Les vierges, une journée efficace si vous avancez étape par étape, sans chercher la perfection à tout prix. Une bonne nouvelle ou un échange constructif pourrait vous redonner confiance. Les balances, un petit contretemps pourrait vous obliger à revoir votre organisation, mais vous saurez vous adapter. En amour comme en amitié, privilégiez le dialogue plutôt que de garder vos questions pour vous. Les scorpions, vous pourriez ressentir une envie de changement, notamment dans votre vie personnelle. Faites confiance à votre instinct, mais prenez le temps de réfléchir avant de couper les ponts ou de prendre une décision radicale. Les sagittaires, vous avez besoin d'air et de nouveautés. Une sortie, une rencontre ou encore un projet différent pourrait égayer votre journée. Côté travail, votre enthousiasme sera communicatif à condition de rester concentré. Les capricornes, vous avancez mieux lorsque les choses sont claires et organisées. Fixez-vous un objectif précis et allez-y tranquillement. Une discussion franche pourrait également remettre de l'ordre dans une situation qui traînait. Les Verseaux, de l'énergie et des idées, mais attention à ne pas vous disperser. Choisissez votre priorité du jour. En couple, une activité à deux pourrait apporter un peu de nouveauté à la routine. Et nous terminons avec nos amis les Poissons. Prenez votre temps, inutile de vouloir tout résoudre en une seule journée. Votre sensibilité sera votre meilleur allié, notamment pour comprendre les autres et avancer sereinement.
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1: Très bon lundi, bon début de semaine à l'écoute du Grand Vin de la vie locale. Maxime pour vous accompagner, j'espère que vous allez bien. Moi j'ai le smile hein, quand même ce matin du fait de vous retrouver. Comme chaque matin sur l'antenne de Radio Grand Lac, on est parti pour votre question du jour et c'est une question animaux ce matin. À quel animal est associée la pièce de viande nommée le solilès? Réponse A, le bœuf. Réponse B, le porc. Réponse C, le poulet. Ou réponse D, le mouton. Vous pouvez dès à présent jouer avec nous sur la page Facebook de Radio Grand Lac en message privé, hein, comme tous les matins. La bonne réponse, elle arrivera juste après notre chanson du jour. Mais voici pour vous votre éphéméride, juste avant.
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1: En ce lundi 7 septembre, bonne fête à toutes les reines ainsi qu'aux régines. Votre dicton du jour, le 7 septembre sème ton blé, car ce jour vaut du fumier. Du côté de votre chanson du jour, on remonte le temps au lundi 7 septembre 2009. Ce jour-là, Tom Frager était au sommet des charts français avec son tube Lady Melody et c'est pour ça qu'on va se l'écouter ce matin dans le grand bain de la vie locale avant de se retrouver ensemble pour la réponse à notre question du jour juste après. À tout de suite.

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1: Tom Fragé dans les souvenirs de l'année 2009 avec Lady Melody et j'adore cette chanson. Bienvenue à vous, merci d'être branché en ce lundi matin sur le grand bain de la vie locale. On se retrouve comme promis pour la réponse à notre question du jour qui, je rappelle, est une question animaux ce matin. À quel animal est associée la pièce de viande nommée le solilès? Réponse A, le bœuf. Réponse B, le porc. Réponse C, le poulet. Ou réponse D, le mouton. Eh bien, la bonne réponse est évidemment la réponse C, le poulet. Et c'est quand même un joli 72% de bonnes réponses ce matin. Un grand bravo à vous toutes et vous tous. Et oui, hein, le solilès désigne un morceau de volaille, un petit morceau de chair situé de chaque côté de la colonne vertébrale et réputé aussi hein, pour son goût et son côté tendre. Voilà donc pour votre question du jour. On se retrouvera demain mardi pour de toutes nouvelles aventures sur Radio Grand Lac. Je vous souhaite une excellente journée.
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3: Mais quel bonheur de retrouver nos commerçants et artisans de Grésy-sur-Aix pour cette émission Grésy en vitrine, émission que l'on retrouve normalement chaque premier lundi du mois à 11h dans le grand bain de la vie locale. Bonjour à toutes et à tous les amis qui nous écoutaient ce matin. Quel plaisir aussi de commencer cette semaine de rentrée pour Radio Grand Lac. Vous avez vu hier soir sur nos réseaux sociaux la fameuse grille de programme que vous attendez toutes et tous. Ça y est, c'est reparti, les grilles de programme avec tous nos animateurs. Je peux vous dire qu'ils sont tous prêts, les crayons sont taillés, ils sont tous allés chez les coiffeurs, bien que voilà, nous sommes à la radio et pas à la télévision, mais il y a les photos après, vous voyez tout ça, ils sont tout propres, ils sont tout beaux, et à partir de aujourd'hui, vous allez les retrouver. Aujourd'hui, ben moi, je suis avec vous pour Grésy en vitrine. Tout à l'heure, j'aurai l'honneur d'être avec un avocat du barreau de Chambéry à 13h pour cette émission sur le droit. Et puis à 16h30, nous aurons Sonia, le retour de Sonia pour Grandiose. Et puis ça va continuer comme ça cette semaine. On redémarre le grand bain de la vie locale. Voilà, j'ai retrouvé le nom de l'émission de 13h, c'est La Voix du Barreau. J'ai eu mon petit trou aussi. Ce qu'il y a, c'est que je suis impressionné par les invités de Grésy en vitrine ce matin. Donc voilà, c'est reparti. Et pour ces émissions, on est vraiment heureux de commencer cette saison 2026-2027 avec notre partenaire LACA, l'Association des commerçants et artisans de Grésy-sur-Aix. On salue bien sûr Alexandra, Caroline et tous les bénévoles de cette belle association qui va préparer des animations pendant l'année. J'ai entendu parler tout à l'heure d'un marché de Noël. On en parlera bien sûr. Et ce matin, nous allons parler avec deux membres de cette association. On va parler conseil en image, coaching, accompagnement de personnes. Et puis, on va parler ensuite d'auto-école. Et donc, on va peut-être rire un petit peu avec les nouvelles normes sur le code, sur le permis, sur tout ça. On va voir comment ça marche. On aura l'auto-école du Revard à 11h30 avec Émilie Porcheron. Ça va, Émilie?
4: Oui, ça va.
3: En forme?
4: Oui, très bien.
3: Et puis, nous aurons, avant toute chose, avant de parler auto-école, la célèbre Vanessa Choulet, qui est installée à Grésy dans un joli corps de ferme sur la route de Droise et qui, elle, fait du conseil en images. Bonjour Vanessa.
5: Bonjour.
3: Ça va Vanessa?
5: Ça va, merci beaucoup.
3: En forme?
5: Oui, toujours.
3: Pas trop stressée?
5: Comme un passage à la radio.
3: Rapprochez-vous un petit peu
5: du
3: micro. Alors, on va commencer par Vanessa Choulet, qui a donc sa petite entreprise de conseil en images qui s'appelle comment?
5: MUE, conseil en image.
3: D'accord,
5: oui.
3: MUE. Alors, tout de suite, présente sur les réseaux sociaux, je pense.
5: Oui, oui, tout à fait, présente sur les réseaux sociaux.
3: Alors, avant de connaître un peu cette entreprise MUE, conseil en image, connaissons un petit peu mieux Vanessa Choulet. Qui est Vanessa Choulet?
5: Oh, bonne question.
3: On a une heure, donc c'est bon.
5: Oh bah parfait, super.
3: Alors, je crois qu'elle a des attaches en Normandie et du côté d'Orléans.
5: Tout à fait.
3: Hein, c'est ça.
5: Ma famille est plutôt de là-bas, oui.
3: Donc, Normande, même du côté de Cherbourg, la pointe du Cotentin, là au sommet.
5: Oui, tout à fait.
3: Et donc, famille de militaires, je crois.
5: Oui,
3: avec,
5: oui, c'est ça.
3: Avec des déménagements un petit peu au gré des affectations. Voilà,
5: oui.
3: Donc, du papa, le papa
5: oui,
3: qui est militaire.
5: C'est ça.
3: D'accord.
5: Oui, tout à
3: dans,
5: fait.
3: Dans quelle arme?
5: Colonel de gendarmerie.
3: Ah, d'accord, ok, d'accord, d'accord. Donc, il faut être sympa avec Vanessa Choulet.
5: Voilà, tout à fait.
3: Colonel de gendarmerie, et je crois qu'il était même du côté de Valence.
5: Oui, c'est ça, il a terminé sa carrière là-bas.
3: Il a terminé sa carrière à Valence. Et donc, Vanessa, comment est-ce qu'elle est arrivée à Grésy-sur-Aix?
5: Eh bien, elle est arrivée parce qu'elle est amoureuse de son mari depuis 17 ans et qu'il est originaire d'ici. Donc,
3: d'accord.
5: Elle a déménagé pour suivi de conjoint.
3: Alors, tout de suite, pour toutes celles et ceux qui se demandent, Choulet, non, ça n'a rien à voir avec la carrosserie,
5: non,
3: la célèbre carrosserie.
5: Non.
3: Et on salue Florian qui est élu maintenant à la mairie. Et voilà, on le salue s'il nous écoute, mais ce ne sont pas les mêmes Choulet.
5: Non, il y en a beaucoup, mais ce ne sont pas les mêmes.
3: Alors, quelles études a fait Vanessa? Je crois que c'était droit, c'était juriste.
5: Oui, je suis juriste. Droit public, spécialité droit de la santé.
3: D'accord. Et à quelle université?
5: Alors, j'ai fait Valence pour les trois premières années. La quatrième
3: donc, ça marche
5: année...
3: avec Grenoble, Valence. Hein?
5: Oui, c'est ça. Quatrième année à Grenoble et cinquième année à Aix-en-Provence.
3: D'accord, oui, bah, la faculté de droit d'Aix-en-Provence, oui. Très connue et c'est réputée, ça. Une des plus anciennes de France.
5: Oui, hein, tout à fait.
3: Avec la Sorbonne à Paris. Oui. Donc, droit public, pourquoi droit public ? Est-ce qu'il y avait le droit privé, il y avait l'histoire de droit, il y avait tout ça ?
5: Oui, et ben, en fait, j'ai une spécialisation droit public, droit de la santé, parce que j'avais beaucoup envie de participer à des environnements institutionnels, oui. Que ça soit public ou que ça soit en lien avec le service public hospitalier. Du
3: d'accord,
5: coup, pouvoir
3: d'accord.
5: participer à ces environnements-là m'a toujours intéressée.
3: D'accord. Et donc, avant de prendre cette entreprise de conseiller en images, quelles ont été tes précédentes ? Oui, voilà,
5: oui.
3: Je te tutoie puisqu'on se tutoyait en rentaine.
5: Ah ben,
3: et puis, c'est plus sympa.
5: Avec plaisir. Les auditeurs.

0: qu'ils soient et quoi qu'ils fassent, parce que sans eux, on aurait beaucoup moins de chance. Hein.
1: Oui, tout à fait. Bah, donc, pour avoir vécu l'hôpital avant et pendant la crise sanitaire, ouais. J'avoue qu'effectivement, c'est quand même des beaux métiers qui méritent d'être salués au quotidien.
0: Oui, tout à fait, tout à fait. Ce n'est pas facile. Donc, est-ce que tu as participé un peu des avancées dans ce domaine?
1: Oui.
0: Des réformes, bah vas-y.
1: Alors l'idée c'était surtout sur les deux postes, c'était d'abord écouter les usagers du service public hospitalier, savoir ce qu'ils pouvaient pêcher, comment améliorer leurs conditions de prise en charge, comment améliorer aussi les conditions de vie du personnel qui travaille, parce que penser aux usagers c'est bien, penser aussi à ceux qui travaillent c'est bien aussi. Donc c'était deux postes assez charnières sur le fait de pouvoir améliorer les conditions de travail et les conditions de prise en charge.
0: D'accord, et donc tu as fait ça pendant
1: 10 ans.
0: Pendant 10 ans, d'accord.
1: Tout à fait.
0: Okay. Et ensuite, tu es venu à Grésy.
1: Exactement.
0: Voilà. Et tu as monté donc MU.
1: Oui.
0: M-U-E. Pourquoi MU, M-U-E ?
1: Alors, la MU, c'est plusieurs choses. C'est le changement de peau. Mmh. La MU, en fait, l'idée, c'est de... Je pense que dans la vie, on change beaucoup.
0: Là, tout le monde a en tête un serpent qui est en train de muer.
1: Eh ben, voilà.
0: Mais il n'y a pas que ça.
1: Mais pas que ça, tout à fait. C'est un peu l'idée de laisser la peau qui ne nous correspond plus parce qu'on évolue toute sa vie pour en avoir une nouvelle renouvelée.
0: Ouais.
1: Donc, et c'est l'acronyme de Mon Unicité Exprimée. L'idée, c'est de révéler le caractère unique de chaque personne à travers son image.
0: D'accord. Révéler le caractère unique de chaque personne à travers son image.
1: Oui.
0: D'accord. Et donc, tu es à Grésy depuis 2 ans et demi, je crois.
1: Ça va faire 4 ans maintenant, ça passe vite.
0: Ah, ça va faire 4 ans. Ah, mais ça passe vite alors.
1: Tout à fait.
0: D'accord. Et donc, sur la route de Droise, après le château Brachet, dans un camp de ferme, on peut se guérir facilement.
1: Exactement, avec la verdure autour et les petits oiseaux.
0: Et c'est important ce cadre de travail.
1: Oui, parce que pour moi, quand on parle d'image, quand on tire la pelote de l'image pendant l'accompagnement, il y a beaucoup de choses qui sortent. Et le fait de pouvoir être dans un tiers-lieu qui n'est ni chez soi, ni le domaine de son travail, mais d'avoir un écrin de verdure où on peut se confier et déposer ce qu'on a envie de déposer, pour moi, c'était hyper important.
0: Alors, il y a beaucoup de professionnels sur notre territoire, notamment Aix-les-Bains, Riviera-des-Alpes, qui est le territoire du bien-être, hein, voilà. Il y a beaucoup de professionnels qui font un peu ce coaching, qui font cet accompagnement de personnes, qui font ces conseils d'image. Qu'est-ce qu'il y a de plus chez toi ?
1: Déjà, je trouve que c'est important de dire que, au-delà de la concurrence qu'on pourrait y voir en premier abord, c'est plus un maillage territorial au bénéfice, au profit des gens qui peuvent faire appel à différents coachs. Moi, je le vois aussi comme ça. Et puis, là où c'est intéressant dans mon approche, c'est plutôt de ne pas déposer un optimum chez quelqu'un, mais plutôt de se servir de son quotidien, de ses contraintes et de qui il est réellement pour venir co-construire ensemble une image de soi qui puisse le révéler et sur lequel il se sente à l'aise. C'est ça mon leitmotiv au quotidien dans ce métier-là.
0: Et donc, tu reçois des personnes qui sont en difficulté, qui se posent des questions sur elles-mêmes, sur leur avenir, qui sont peut-être un petit peu perdues parfois. Et donc, tu es là pour les accompagner, les remettre sur le chemin et leur montrer un peu leurs compétences.
1: Alors, je ne vais pas être sur le domaine de la compétence, je vais vraiment être sur le domaine de l'image de soi. Qu'est-ce que ça recoupe ? Ça recoupe diverses choses. Aujourd'hui, dans ma clientèle, j'ai un public assez varié d'hommes et de femmes. Ça peut être surtout des personnes qui sont en changement de vie, en transition, ou après la maladie aussi,
0: oui.
1: Ou qui ont eu des changements physiques importants et qui se disent qu'aujourd'hui, leur image qui a pu être un poids, ou qui au contraire, ils ont juste envie d'optimiser cette image-là au quotidien pour se sentir bien dans leur basket, mais ils vont faire appel à moi parce que tout seul, ils n'ont pas les clés.
0: C'est-à-dire ?
1: Eh ben, c'est-à-dire que, par exemple, je suis intervenue pas mal de fois auprès de l'association Grégory Lemarchal, ici à Paris, auprès de patients atteints de mucoviscidose. C'est une prise en charge lourde au quotidien pour des patients atteints de pathologies qui sont plus habitués à avoir un corps douleur ou à être perçus comme patient et pas comme personne. Et du coup, le fait de travailler une image de soi, de travailler la mise en beauté, de travailler le vêtement, de travailler la posture, de travailler la confiance en soi et l'estime de soi.
0: La confiance en soi, surtout,
1: oui,
0: je pense. Hein.
1: Oui, tout à fait. Et ben ça leur donne une motivation qui est redoublée le matin et ça leur donne la patate et ça pour moi c'est hyper important.
0: Et ce sont des choses que l'on voit peut-être pas nous-mêmes, il faut qu'il y ait un professionnel comme toi qui nous montre tout ça.
1: C'est ça. Des fois on me dit bah voilà, effectivement moi j'aime la couleur, j'aime la vie, mais au quotidien quand je me regarde le miroir, ben j'ai du mal à faire vivre cette couleur, à la donner aux autres, à me la donner à moi-même dans le miroir. Et ben comment on va venir travailler par exemple un atelier sur la couleur, sur les associations, ça va être travailler sur les matières pour quelqu'un qui est hypersensible au niveau des vêtements, ça va être de travailler pour un chef d'entreprise parce qu'il y a 70% de ma clientèle aujourd'hui qui sont des hommes et des femmes chefs d'entreprise qui disent ben je suis à l'aise dans mon corps de métier. technique. Par

0: contre, quand il s'agit de me vendre, quand il s'agit de me montrer, bah, je suis pas à l'aise parce que j'en ai pas l'habitude d'être la vitrine de mon activité. Et du coup, comment je peux faire pour être moi, authentique, tout en promouvant mon activité, en me mettant un peu en avant? On va pouvoir travailler ces thématiques-là aussi.
1: Alors, comment se passe une consultation avec Vanessa Choulet quand on va la voir pour des conseils comme ça?
0: Déjà, elle se passe bien.
1: Oui, voilà, et ben.
0: C'est important de
1: c'est
0: le dire.
1: C'est déjà bien.
0: Elle se passe, ben, j'ai plusieurs accompagnements. Après, moi, je crois pas trop au coup de baguette magique en une séance d'une heure. Je crois beaucoup à la régularité, au fait qu'on espace les choses. En neurosciences, on le dit, hein. Les habitudes s'ancrent au bout d'un moment, après plusieurs mois. Donc, j'ai plutôt des accompagnements au long cours avec des séances d'une heure et demie tous les 10 à 15 jours.
1: Une heure et demie tous les 10 à 15 jours.
0: Oui, tout
1: d'accord.
0: À fait. Oui, oui. Avec un squelette qui est prédéfini à l'avance en fonction de la problématique de la personne. Et puis après, je fais beaucoup de sur-mesure aussi en fonction des contraintes de vie quotidienne de la personne qui fait appel à mes services.
1: Et tu as fait comme étude droit, tu n'as pas fait psychologie ?
0: Non, mais par contre, j'ai suivi des formations pour pouvoir certifiante, pour pouvoir exercer ce métier-là. Donc, 3 en conseil, en image, en mentoring, style. Et puis également, derrière, une formation de formatrice pour pouvoir avoir les bons outils pédagogiques à dérouler quand je fais, par exemple, un atelier collectif et pour avoir les bons process de passation, en fait, pédagogique à quelqu'un, que ça soit compréhensible, pour que je puisse répondre au mieux. J'ai suivi à la fois des études de coaching et de formatrice.
1: D'accord. Donc, il y a les séances collectives aussi. Hein,
0: oui, tout à fait.
1: Du collectif et de l'individuel.
0: Oui.
1: Quels sont les principaux problèmes que tu rencontres quand on vient te consulter? Je pense qu'il y a plusieurs causes, il y a plusieurs problèmes que les personnes connaissent, mais quel est un peu le problème qui domine tout le monde?
0: Oui, bah alors c'est essentiellement la confiance en soi
1: la
0: quand même.
1: Hein. En soi.
0: L'idée, c'est de pouvoir reprendre confiance, reprendre le lead un petit peu dans ses choix. Moi, je prône aussi beaucoup l'autonomie. L'idée, c'est de se dire qu'on n'est pas juste là pour faire un échange de telle sorte à ce que vous dépendiez toujours d'un conseil pour pouvoir vous en sortir au quotidien en rapport avec votre image, mais plus que l'autonomie se mette en place aussi progressivement. Donc c'est vrai que ça, c'est aussi un principe important au sein de mon entreprise.
1: Et ça vient d'où ce manque de confiance en soi? Est-ce qu'il y en a de plus en plus par rapport au monde qui est un petit peu anxiogène, par rapport aux difficultés économiques, par rapport à la conjoncture, par rapport aux mauvaises nouvelles qu'on entend tous les jours? Est-ce que ça fait perdre un peu de confiance en soi, de confiance en l'autre, de confiance en la vie même?
0: Ben, je pense que c'est multifactoriel. Il peut y avoir beaucoup de choses liées à l'enfance quand même.
1: Oui, aussi, voilà, qui sont propres à chacun.
0: Voilà.
1: Qui sont intrinsèques à chacun.
0: Et je rappelle toujours l'importance de la bienveillance envers les enfants par rapport à leur physique, par rapport à leur image, parce que ben, du coup, on retrouve pas mal de problématiques à l'âge adulte par rapport à ça. Je pense au harcèlement, scolaire notamment. On va avoir aussi l'éducation. On ne s'en rend pas compte en tant que parent, mais souvent, on donne des principes à nos enfants, mais ils fonctionnent beaucoup par mimétisme. Donc, le fait de se sentir soi-même bien dans sa peau, je pense que c'est le meilleur vecteur de transmission pour la génération qui nous suit, pour être bien dans leur basket. Je pense aussi que les réseaux sociaux sont à prendre aussi avec beaucoup de pincettes. Il faut vivre avec son temps, mais je pense que ça projette une image qui est souvent idéalisée. Et contrario, quand on se lève le matin, on n'a pas toujours cette vision hyper idéalisée de face au miroir. Et c'est aussi savoir faire preuve de bienveillance envers soi. On a très peu l'habitude, le cerveau humain est plutôt fait pour voir ce qui est négatif plutôt que positif.
1: Et donc toi, tu aides à voir le côté positif et à reconstruire un petit peu cette image.
0: À capitaliser sur ce que vous voyez de positif pour essayer de flouter petit à petit ce qui vous apparaît comme négatif. En fait, je fonctionne beaucoup comme un tableau d'art. On ne voit pas le côté gauche au coin du tableau, on voit le tableau dans sa globalité. Ben, c'est pareil, quand je vois une personne dans sa globalité. Donc du coup, c'est ça qu'il faut travailler, c'est l'aura, c'est ce que vous dégagez à travers votre image et ce que vous pouvez porter et incarner. Et pas juste s'habiller par pure utilité, mais voir tout ce que ça peut avoir de bénéfique pour vous et pour les autres en termes de rayonnement.
1: Par exemple, tu parles, il y a déjà 2 fois que tu parles des habits, tout ça. Mm-hmm. Un exemple un petit peu concret.
0: Oui, bien sûr. Et moi, je sais que j'ai accompagné quelqu'un qui me disait je suis très gaie, je suis très joyeuse, j'aime les couleurs, j'aime les matières, j'aime tout ça. Mais en fait, n'avait pas les codes. Et du coup, c'était quelqu'un qui était dans un domaine créatif. Et du coup, elle était, par exemple, tous les jours, par défaut, habillée en noir, habillée en gris, habillée avec des vêtements plutôt amples. Et en fait, elle me disait, ça n'est pas du tout vecteur de ma personnalité.
1: Mmh.
0: Du coup, une fois qu'on la connaît, ça va. Mais de prime abord, ça pouvait mettre une barrière. Et puis, elle se reconnaissait pas dans ces traits de caractère. Donc pour moi, tout ce qu'on peut rapporter à l'image, des fois on peut y voir un volet superficiel. Moi, j'y vois plutôt un moyen d'expression de soi. Donc, ça veut dire réapprendre à émerger via les couleurs. Ça veut dire que si elle aime la lumière, on va venir travailler des matières lumineuses, du satin, des choses qui reflètent la lumière, des choses qui vont pouvoir faire appel à sa créativité et qui vont lui ressembler.
1: D'accord. Et ça marche tout le temps?
0: Pour l'instant, j'ai
1: les consultations avec Vanessa Choulet.
0: Eh ben oui.
1: Et tu dois même. Non mais ça.
0: Je plaisante. Non mais. Pour le coup, j'ai beaucoup de chance. Je pense qu'on a la clientèle qui nous ressemble aussi. C'est-à-dire que, à force d'avoir un discours qui est plutôt englobant, qui est plutôt bienveillant et qui est pas dans l'IAK Faucon, j'ai plutôt une clientèle qui me ressemble là-dessus et qui a envie de progresser et qui sait qu'avec moi, c'est pas que des informations données, mais plutôt un co-travail. Je fonctionne avec des cahiers d'exercices ludiques. La personne, elle a des petits devoirs à faire avant chaque séance. Et du coup, ça permet de progresser, mais la personne est moteur et est actrice de sa propre évolution.
1: Tu ne fais que la guider, toi.
0: Voilà. Mais moi, je pense qu'un coach, c'est ça.
1: C'est ça.
0: C'est pas
1: ça,
0: autre chose. Tout à fait.
1: Et ça prend combien de temps? Il faut combien de séances?
0: Moi, je pense qu'en deçà d'un mois et demi, c'est dommage parce que ça permet pas d'avoir les bonnes habitudes qui se mettent en place. Et
1: quatre séances, donc.
0: Ouais, bien quatre séances quand même. Quatre séances quand même. Mais généralement, les accompagnements que je signe, c'est plutôt des accompagnements de 2-3 mois. Les gens, une fois qu'ils me rencontrent et qu'ils comprennent la démarche associée, en général, ils se disent « Ah bah, autant tout faire ». Autant être ensemble pendant le laps de temps et à la fin, surtout pour gagner en autonomie, ils partent avec un livret qui est assez conséquent, qui est rédigé comme un peu un livre sur eux-mêmes, que je prends beaucoup de plaisir à écrire. Et comme ça, ils repartent avec une trace et un souvenir de cet accompagnement et aussi un guide qui peut les aider quand il y a un doute, quand il y a un moment où « Ah, mais déjà, qu'est-ce qu'on s'est dit ensemble ?» Hop, ils peuvent repartir dedans. Donc le chemin est plus long même après l'accompagnement. Ça poursuit son chemin après.
1: Parfois, tu dois toucher à l'intimité de certaines personnes avec peut-être des réactions qui doivent être dures, peut-être des larmes, des émotions qui ressortent. Il faut faire face à tout ça.
0: Alors, il y a toujours un paquet de mouchoirs dans mon bureau. Il y a toujours des mouchoirs, il y a toujours un petit thé, il y a toujours du café.
1: Il faut se laisser aller, quoi.
0: Oui. Il y a tout qui est fait. C'est pour ça que l'écran, je parlais tout à l'heure de l'écran, c'est l'environnement dans lequel on se confie et c'est le savoir-être en face. Moi, j'ai la chance d'avoir grandi dans un milieu professionnel hospitalier où pendant 6 ans sur les 10, c'était des relations clients, patients. Mais du coup, difficile puisqu'on venait me voir quand ça n'allait pas, quand la prise en charge à l'hôpital n'avait pas été optimum. Et souvent, on parlait de décès, on parlait de blessures. Donc, j'ai l'habitude d'accueillir des mots qui sont pas faciles et de pouvoir avoir en face un comportement qui puisse être le meilleur possible par rapport à ce qui m'est confié. Et toute la confidentialité aussi qui va avec ça, c'est très important aussi.
1: Bien sûr. Combien de clients, enfin de clients, c'est peut-être pas vraiment le beau terme, des patients.
0: Oui.
1: Combien de patients tu as à peu près chaque année, de plus en plus
0: ou... Très variable, et ça dépend aussi si on compte les accompagnements collectifs, les accompagnements individuels. Mmh. Après, comme c'est des accompagnements quand même sur le long cours, je privilégie plutôt la quantité plutôt que la qualité. L'idée, c'est de se dire que je suis à peu près... là, en 2 ans et demi d'activité, dans les 4 ans, je compte le montage de l'entreprise. Et d'ailleurs, je remercierai toujours Grand Lac par rapport à l'accompagnement qu'on a le droit sur le territoire quand on crée son entreprise. C'est quand même très qualitatif avec Sébastien Baboulaz.
1: Sébastien Baboulaz.
0: Tout à fait, que je remercierai toujours. Du coup, on peut dire que je suis à près de 80 clients à peu près.
1: D'accord.
0: Du coup.
1: Quelle est l'adresse exacte de ton cabinet?
0: Alors, c'est au 33 Ruelle du Penet. PE2NOT à Grésy-sur-Aix.
1: À Grésy-sur-Aix, présente sur les réseaux sociaux.
0: Tout à fait.
1: Facebook, Insta, tout ça.
0: Facebook, Instagram et LinkedIn.
1: D'accord. Et comment est-ce qu'on fait pour prendre contact avec Vanessa Choulet?
0: Eh ben,
1: moi j'ai son portable, mais je peux pas le donner.
0: Voilà. Non, blague à part, on a le site internet avec du coup un formulaire qu'on peut remplir directement par le site. Moi, je privilégie toujours un contact téléphonique pour comprendre si le feeling y passe. Il y a toujours un rendez-vous aussi connaissance qui est offert et qui permet de se rencontrer parce que je pense qu'on choisit de faire la démarche, mais on choisit aussi le professionnel avec qui on veut le faire. Et il faut que ça soit réciproque, la confiance et le feeling qu'on sent.
1: Ouais.
0: Donc par téléphone, par mail, par formulaire et une rencontre physique à chaque fois avant de commencer, ça c'est certain.
1: Avant de voir.
0: Exactement.
1: On va marquer une pause musicale dans cet exposé de Vanessa Choulet dans Grésy en vitrine. On revient tout de suite après, ne partez pas. Elle a encore plein de choses à nous dire. À tout de suite les amis.

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2: De retour en direct dans le Grand Bain de la vie locale à 11h25, tout juste maintenant. Pour cette émission Grésy en vitrine, émission que l'on retrouve chaque premier lundi du mois à 11h avec des professionnels, des artisans, des commerçants et des professions libérales de Grésy-sur-Aix qui sont membres de l'ACA. Je salue encore une fois Alexandra, la présidente, Caroline et tous les bénévoles de cette belle association qui réunit tout le monde et qui va organiser des animations pendant l'année. C'est super cette association, hein?
3: Oui.
2: Venez ça.
3: C'est super. En tout cas, moi qui suis à la fois versus commerce, enfin profession libérale, et qui suis aussi habitante du territoire et maman d'enfants qui vivent sur ce territoire, je trouve ça super de pouvoir animer une association qui propose des choses super pour le territoire et pour Grésy notamment.
2: Eh bien, continuons ainsi. Toujours en direct avec Vanessa Choulet, le cabinet MU. M-U-E, conseil en image, coaching, accompagnement de personnes pour le bien-être et en tout cas pour le mieux-être.
3: Oui, tout à fait.
2: Donc elle nous a expliqué un petit peu quel était son rôle. Elle fait ça avec beaucoup d'humanité, avec un sourire qui est bienveillant. Ça ne doit pas être facile de ne pas faire non plus trop d'empathie parce que, on disait, tu peux être confronté à des situations délicates, à aller creuser un petit peu dans l'histoire de la personne, à découvrir peut-être des choses qui étaient cachées. Il faut garder quand même ton sang-froid et tout, quoi.
3: Oui, effectivement. Après, il y a plusieurs outils aussi pour ça, c'est important de le dire. Quand on est coach, on pratique aussi la supervision et l'intervision. Ça veut dire quoi? Ça veut dire qu'on partage entre pairs, entre personnes du même métier, notamment de coaching, pour pouvoir échanger sur les situations qu'on peut rencontrer. On peut aussi avoir une supervision, ça veut dire qu'on en réfère à un psychologue ou à un thérapeute sur des situations qu'on peut rencontrer, parce que je pense qu'il faut être très bien soi pour pouvoir accompagner les autres. Donc ça, c'est le premier élément. Et ensuite, je pense que c'est bien de connaître ses limites, c'est-à-dire que moi, je vais pouvoir accompagner sur l'image. Par contre, quand je vois qu'il y a des thématiques qui sont davantage liées à de la prise en charge thérapeutique, j'hésite pas justement, et c'est l'intérêt de connaître les autres professionnels du territoire, on crée un maillage ensemble, comme ça quand ça dépasse mon champ de compétences, je sais dire, voilà, on est en dehors du cadre de l'accompagnement, c'est important peut-être de vous faire accompagner sur d'autres sujets, et même le rendez-vous connaissance dont on parlait tout à l'heure, qui est offert et qui permet de pouvoir faire le premier lien, si je décèle lors de ce rendez-vous-là, le fait de ne pas être prêt, qu'il y a d'autres choses peut-être avant, j'hésiterai pas à le dire avec le professionnalisme qui me caractérise, plutôt de signer un accompagnement pour le signer alors que la personne n'est peut-être pas prête. Donc je pense que ça, c'est tout l'environnement à côté pour sécuriser. Et après, lors de l'échange, bien sûr, il y a des larmes, bien sûr, quand on tire le fil de l'image, il y a plein de choses qui viennent de confiance en soi. Mais après, il faut accueillir, faire preuve d'empathie, mais tout en gardant sa place aussi, ça vient avec les années.
2: Oui, tout à fait.
3: L'expérience aussi.
2: L'expérience est là. 81 clients par an à peu près, il y a 4 ans, donc tu as déjà vu pas mal de personnes, tu as accompagné pas mal de personnes, tu as été utile à toutes ces personnes. Quel est ton plus beau souvenir? Si on a un ou deux peut-être.
3: Bien sûr. Mon plus beau souvenir, ça a été le message d'une personne, du coup de la maison Grégory Lemarchal, une personne atteinte de mucoviscidose, qui du coup m'a contactée après l'accompagnement, plusieurs mois après, pour me dire que ça avait eu un effet très bénéfique. Sur elle, sur sa façon de se percevoir, et que ça avait mis de la joie dans son quotidien. Et ça, c'est important parce que pour moi, la notion de plaisir et la notion de jeu, avant toute contrainte, que ça peut représenter de remettre des nouvelles habitudes dans sa vie. Moi, c'est surtout que ça recrée du plaisir. Et ça m'a beaucoup touchée, parce que du coup, je sais que c'est quelqu'un qui avait une prise en charge au quotidien médical assez importante.
2: Ouais, tout à fait, bien sûr.
3: Donc, de remettre du sourire, pour moi, c'est magique. Ouais. Donc, ça m'a beaucoup touchée, ce retour-là.
2: Donc, ce sourire, ça montre un retour d'une confiance en soi, d'un goût à la vie, malgré la maladie qui est là, quoi.
3: Oui. Ben surtout que c'est une maladie qui est en évolution aussi du point de vue des médicaments. Donc c'est super, c'est génial, mais des gens à qui on a dit qu'il y a une espérance de vie restreinte et qui maintenant ont une nouvelle espérance de vie avec une projection du vieillissement qui n'était pas prévue, avec une projection de la vie professionnelle qui n'était pas forcément prévue, de la vie de famille, amoureuse, etc. Ben ça crée des dynamiques hyper changeantes et l'image en fait partie. Enfin moi je me vois, il y a une boîte à outils, je suis un outil dans cette boîte à outils parmi tant d'autres pour redonner confiance aux gens, mais à travers l'outil de l'image de soi.
2: Donc, tu vois, pour le mieux, des moments comme ça doivent être exceptionnels.
3: C'est ça. Je suis ravie, en tout cas, c'est un métier passion et je le porte dans mon cœur et j'adore ce que je fais.
2: tu adores ce que tu fais, on le voit, et on voit dans cet œil qui pétille, qui est plein de bienveillance, vraiment, et puis mettre l'humain au centre de tout, hein. C'est vraiment c'est ton leitmotiv. Vanessa Choulet, Agrédy-sur-Aix, MUME. Comment redis-nous comment faire pour te contacter?
3: Eh ben par les réseaux sociaux. On peut faire LinkedIn, Instagram, Facebook, via mon site internet également, où il y a mon téléphone, mon mail et un formulaire de contact.
2: Le site internet, c'est MUE.
3: Oui. Voilà. Mieux conseil en images, si on tape, on tombe directement sur le site internet.
2: Vanessa Choulet, on va bientôt finir cet interrogatoire, cette interview avec la question RGL. Quand Vanessa n'est pas dans son cabinet en train de soigner et d'accompagner des personnes, quels sont ses autres centres d'intérêt? À quoi elle carbure pour être toujours aussi souriante et de bonne humeur comme ça, malgré ce qu'elle entend, malgré ce qu'elle voit dans le cadre de son travail?
3: Eh bien, elle carbure à l'amour de sa famille, elle est maman, donc elle est beaucoup prise au titre de cette fonction-là au quotidien. Et puis, je sais pas, ça m'anime tous les jours la bonne humeur. En fait, je suis plutôt constante là-dedans, je pense que c'est un choix aussi. Donc du coup, je cuisine, je danse,
2: c'est
3: je
2: vrai,
3: joue
2: cuisine.
3: Avec mes enfants.
2: Elle voilà. cuisine. Quel est le plat préféré en cuisine de Vanessa Choulet?
3: Ouh là là, j'aime tout faire.
2: C'est vrai, elle aime tout faire.
3: Oui, le sucré, le salé.
2: À quelle heure
3: il
2: faut venir à midi?
3: Ah alors quand vous voulez. Justement, il y a le corps de ferme, il y a de la place.
2: Il y a le corps de ferme, adresse une nouvelle fois.
3: 33 ruelle du Pénet à Grésy-sur-Aix.
2: Très simple, on voit le château Brachet en face, on monte, on contourne le château Brachet.
3: Et on continue tout droit, voilà, tout à fait.
2: C'est à Droise ou c'est avant Droise?
3: C'est à Droise.
2: C'est à Droise même, donc la route qui ensuite mène à la zone du Sauvage, à Meunières, Saint-Giraud, et puis ensuite Annecy.
3: Tout à fait.
2: Bien effectivement, mais il y a d'autres communes avant.
3: Oui.
2: Vanessa Choulet, merci beaucoup pour ta présence avec nous dans Grésy en vitrine. On va marquer une deuxième pause musicale, et tout de suite après, alors là, on va aller à l'auto-école avec Émilie Porcheron, auto-école de Grésy-sur-Aix, auto-école de...

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2: Toute la vie locale, c'est sur Radio Grand Lac, mais notamment la vie de Grésy-sur-Aix. Alors bien sûr, à travers l'émission Une Heure, Une Commune, en partenariat avec la mairie de Grésy-sur-Aix, puis aussi avec Grésy en vitrine, en partenariat avec l'Association des commerçants et artisans de Grésy-sur-Aix. Et on reçoit donc une fois par mois les professionnels, membres de cette association. On était avec la célèbre Vanessa Choulet il y a quelques minutes pour les conseils en images de coaching, l'accompagnement de personnes pour un mieux-être. Et puis là maintenant, on va partir dans un domaine où, que tout le monde connaît. On y est tous normalement passés un jour ou l'autre. L'auto-école pour apprendre à conduire avec toute cette appréhension que l'on a au début. On cale, on repart, on ne sait pas ce qu'il faut faire. Et puis un jour après, ça devient mécanique, ça devient machinal. On sait conduire une voiture, mais il faut passer par l'auto-école. Auto-école du Revard, je crois que c'est au rond-point de la Cascade. Hein.
3: Tout à fait.
2: C'est ça, avec Émilie. Émilie Porcheron qui est avec nous ce matin. Bonjour Émilie.
4: Bonjour.
2: Ça va Émilie?
4: Ça va.
2: En forme?
4: Oui.
2: Bon, l'auto-école, ça fonctionne?
4: Ça fonctionne, ça roule.
2: Ça roule, tout à fait, tout à fait. Installé depuis combien de temps?
4: Eh bien, ça fait une bonne année et demie, là, maintenant.
2: Une bonne année et demie,
4: ouais.
2: D'accord, ok. Et qu'est-ce que tu faisais avant?
4: J'étais professeur des écoles.
2: Ah, il me semblait, hein. Il me semblait que ce nom me parlait.
4: Ah, c'est Émilie possible.
2: Porcheron, notamment, tu as sévi dans l'Albanais, je crois.
4: Sévi dans l'Albanais,
2: hein,
4: c'est
2: il me
4: vrai.
2: Semble, hein, tout à fait, il me semble. Et donc, alors, pourquoi devenir moniteur d'auto-école?
4: Eh bien, alors, j'ai fait 7 années dans l'éducation nationale. J'ai vu plein de classes, beaucoup d'enfants. J'ai fait beaucoup de remplacements sur beaucoup d'écoles d'Aix-les-Bains, sur toute la circonscription d'Aix-les-Bains. Donc, ouais. Ça englobe jusqu'à Albins et puis la Chautagne, le Grand Pays Savoyard. Voilà, j'en ai fait un paquet. J'ai fait Chambéry aussi, pas mal. Et voilà, au bout de 7 ans, c'était compliqué. Voilà, j'ai fini par avoir besoin de changer. Il fallait changer d'environnement. Il fallait l'environnement ne me convenait plus.
2: Voilà, donc il fallait faire autre chose.
4: Reconversion, exactement.
2: Reconversion, bah bravo, parce que c'est toujours des passages un petit peu difficiles.
4: Ouais, c'est pas évident.
2: Vanessa Choulet qui dirait le contraire. Et donc, tu l'as fait seule ou tu as été accompagnée? Tiens.
4: J'ai été accompagnée, j'ai fait un bilan de compétences parce que quand j'ai arrêté c'était compliqué, je savais pas trop dans quoi partir non plus. Donc bilan de compétences, alors au début le plan c'était de changer complètement d'environnement, je voulais plus tellement entendre parler de pédagogie et d'enseignement, raté. mais du coup voilà, il en est ressorti que j'étais quand même définitivement faite pour ça,
2: tu
4: a priori,
2: étais faite pour ça
4: donc
2: quand même, hein.
4: Voilà. Voilà, donc après, bah, il suffisait de trouver la bonne façon d'enseigner et le contexte qui me convenait le mieux, en fait.
2: Alors, comment est-ce qu'on devient moniteur d'auto-école où il faut savoir conduire?
4: Ouais, c'est mieux
2: bien
4: déjà.
2: Bien sûr, mais il n'y a pas que ça, je pense.
4: Ouais, alors il y a une formation pour obtenir un titre professionnel d'enseignant de la conduite et de la sécurité routière. C'est un titre pro, du coup, qui se fait sur 1 an et demi au total, qui marche en deux. Il y a 2 morceaux dans le diplôme. Un premier morceau où on apprend toute la partie pédagogie, on apprend à donner des cours de code, on apprend à apprendre à conduire. Donc après, on obtient du coup notre premier morceau de diplôme.
2: Et ensuite, le premier morceau.
4: Ouais, c'est
2: après,
4: ça. Ça s'appelle un CCP1. Et ensuite, on part normalement pour 1 an de contrat pro dans une auto-école où là, on enseigne comme un enseignant de la conduite classique, sauf qu'à côté, on continue de se former et on a notamment une action de sensibilisation à la sécurité routière à organiser avec un public de notre choix. Donc, on doit monter notre action de A à Z qu'on présente ensuite sous forme de mémoire devant un jury pour valider notre diplôme complet.
2: D'accord. Où est-ce que ça se passe, ces centres de formation?
4: Eh bien, on n'en a pas beaucoup. Alors là, il y en a un qui a ouvert sur Chambéry. Il y a peut-être 1 ou 2 ans. Voilà, donc du coup, ça en fait un plus proche. Moi, j'ai été formée sur Lyon et Saint-Étienne.
2: D'accord. Ouais.
4: Voilà.
2: D'accord. De toute façon, on vous conduit à Lyon et à Saint-Étienne comme là, quoi.
4: Hein, oui, une fois qu'on a appris là-bas, on sait conduire partout.
2: on sait conduire partout. Et donc, tu as monté cette auto-école, toi, ou c'était...
4: Oui, ouais, tout
2: d'accord.
4: À fait. Ouais.
2: auto-école du Revard. Ouais. Il y a combien de temps tu nous as dit?
4: Eh ben, il y a un an et demi, j'ai ouvert en décembre 2024.
2: Ah oui, donc c'est tout nouveau. Ouais. Donc très bien situé au rond-point de la Cascade, ouais. Donc à Grésy-sur-Aix. Et il faut acheter des voitures, et puis en plus des voitures qui sont adaptées.
4: Et oui, qui sont équipées, ouais. Ouais, ouais, on a tout un équipement, c'est ça, les doubles pédales, nos clignotants, nos feux, notre klaxon quand même, on en a un petit peu besoin de temps en temps.
2: C'est vrai. Et donc, tu as combien de voitures?
4: On en a deux, j'ai un collègue qui travaille avec moi, et bientôt une troisième là qui va entrer, parce qu'on va attaquer la boîte automatique.
2: Ah oui,
4: donc
2: oui,
4: elle arrive là au mois d'octobre.
2: Apprend de plus en plus maintenant sur les boîtes auto.
4: Bah, il y en a de plus en plus, ouais. Ouais.
2: Et c'est tellement pratique la boîte auto.
4: Ah ouais, hein. C'est super confortable.
2: Mais donc, ce sont des boîtes manuelles,
4: ouais,
2: encore.
4: Pour l'instant, c'est des boîtes manuelles.
2: Et c'est quel genre de voiture?
4: C'est des Clio, là on a des Clio 5. Et bientôt des Clio 6, là on les renouvelle.
2: Alors, attention,
4: c'est le top. Ouais, elles arrivent au mois de décembre, là, parce qu'on les renouvelle régulièrement, nos voitures, parce que bon, elles prennent un peu cher.
2: Elles reçoivent, hein. Ouais, c'est normal.
4: Voilà. Donc voilà, là, elles arrivent les prochaines au mois de décembre.
2: Et donc, faut donner les cours. Donc, il y a la théorie avec le code. C'est toujours comme de notre temps. J'allais dire, ça remonte quand même un peu plus de 30 ans, ouais. Donc, voilà, il y avait les images qui défilaient, réponse A, B, C, D.
4: Ouais.
2: C'est toujours pareil ou comment ça marche?
4: Ça, c'est un peu perdu, beaucoup perdu, les cours en auto-école.
2: C'est vrai.
4: Et encore plus depuis Covid, parce que du coup, on pouvait pas regrouper les élèves. D'accord. Dans les salles. Donc, il y a beaucoup de choses en ligne qui se sont développées.
2: Oui, en ligne, avec les applications.
4: Du coup, ça se fait beaucoup en autonomie. Alors moi, j'ai quand même à cœur de les retraîner dans la salle de code parce que je me suis rendu compte, du coup, sur mes premières années d'expérience, que quand ils bachotent tout seuls à la maison, quand on les récupère en voiture, il y a énormément de lacunes et en fait, on reprend une grosse partie de la théorie qu'ils devraient déjà avoir.
2: Ouais, bien sûr.
4: Des trucs basiques, quoi. On s'arrête au stop. On a vraiment des élèves qui arrivent aux premières leçons et qui découvrent qu'au stop, on s'arrête, quoi.
2: On s'arrête et on change de vitesse.
4: Voilà,
2: on passe la première.
4: On met la première. Mais on s'arrête pour de vrai. Même s'il n'y a personne, même si on voit super bien, on s'arrête. Donc en voyant ça, quand j'ai ouvert la Grésy, j'ai mis en place ces cours de code. Alors j'en fais pas énormément parce que faut que je sois un peu sur tous les fronts. Donc j'ai pas trop le temps non plus. Mais là, j'ai trouvé mon rythme. Alors j'en ai un tous les 15 jours, le samedi après-midi. C'est là que j'ai le plus de jeunes dispo. Je fais ça en collectif, mes petits groupes, parce que les classes de 30, j'ai donné, donc non. Donc là, 10 maxi, et ça marche plutôt bien. Et ouais, les jeunes viennent de bon cœur, et du coup, on bosse ensemble. J'essaye d'amener les choses de manière le plus ludique possible, donc on passe beaucoup par le jeu, parce que ça, c'est pareil de mon expérience précédente.
2: Ouais,
4: je sais qu'on apprend mieux dans la bienveillance, dans la bonne humeur, et quand on joue, ça rentre encore mieux. Donc moi, on sort les Lego, on sort les petites voitures et on fait des intersections et du coup c'est hyper ludique du coup ça rentre.
2: Et puis voilà, et puis c'est plus simple à comprendre aussi, hein, parce que
4: c'est beaucoup plus
2: parlant. C'est vrai que l'image qu'on avait nous avec le rétroviseur où il y avait juste le petit truc, le petit
4: bout de voiture.
2: Détail, le petit de voiture dans le rétroviseur, mais c'est vrai qu'on y passe tous.
4: Ouais, hein.
2: On y passe tous quand on veut conduire. Là. Maintenant, est-ce que on peut avoir le permis à 17 ans maintenant?
4: Ouais, à partir de 17 ans, ouais.
2: Et donc, il y a aussi des cours, je vois souvent, sur les examens, sur les voitures sans permis.
4: Oui, alors là, les plus jeunes encore, à partir de 15 ans, ça c'est
2: accessible. À partir de 15 ans.
4: Ouais.
2: D'accord. Ouais. Donc, simplement, oui, parce que ce sont des voitures qui n'ont pas de permis, mais c'est pour avoir un peu une base de sécurité routière et de réglementation.
4: Oui, c'est ça, pour la voiturette, ils ont... Alors, comme pour le scooter, ils ont des... Ouais, la voiturette, on appelle ça. Ils ont une formation de 8 heures, du coup, en auto-école, avec une partie théorie, une partie pratique. Pour essayer de les lâcher quand même dans cette jungle avec un minimum de base, quoi.
2: C'est obligatoire quand on a une voiturette, il faut passer cet examen quand même.
4: On appelait ça une voiture sans permis, mais en vérité, il y a un permis qui s'appelle le permis AM. Donc, du coup, on ne peut pas juste acheter une voiturette et se lancer sur la route comme ça sans rien.
2: Oui, puis en plus, on voit bien qu'il y a de plus en plus de voitures.
4: Ah ben, on en a beaucoup.
2: Il y a de plus en plus de voitures, il y a de plus en plus de vélos et on salue tous nos amis cyclistes. Il y a plein d'éléments qui rentrent en compte et donc il y a un partage
4: c'est ça,
2: il
4: faut apprendre à partager avec tout le monde et tâcher de rester en sécurité et courtois. On leur apprend beaucoup la courtoisie.
2: Oui, tout à fait. Alors, quelles sont un peu les demandes des jeunes? Ils arrivent. Alors, on y est tous passés. Hein, quand on arrivait, on était les plus forts. On allait conduire tout de suite. Et puis, au premier démarrage, tu cales. Donc déjà ça, voilà, ça calme un petit peu. Comment se passe maintenant ce rapport avec les jeunes qui apprennent à conduire?
4: Ouais, bah en vrai ils emmènent pas large quand ils arrivent à la première leçon. ouais, non, c'est rare qu'on en ait qui arrivent super confiants. On en a qui conduisent déjà à côté.
2: Ouais, qui conduisent un petit peu à côté. Ouais.
4: Voilà, on en a. On a beaucoup de jeunes agriculteurs là dans le coin qui sont dans les tracteurs depuis qu'ils ont l'âge de toucher les pédales, quoi. Donc là, il y a déjà un peu d'expérience derrière. Après, même des fois, des jeunes qui arrivent et qui ont l'expérience de la voiturette, quand on commence à rajouter l'embrayage, ça rigole moins. mais ils sont pour 98% des cas, ils sont super attentifs, ils sont vraiment à l'écoute. C'est toujours des bons moments. C'est vraiment rare qu'on ait des jeunes qui arrivent et qui en font qu'à leur tête. Ça reste vraiment des cas super isolés. En général, ça se passe super bien. Ouais, c'est bien vraiment sûr, dans la sûr. Bonne ambiance. Et puis moi, j'ai à cœur d'avoir cette ambiance-là. Donc c'est vraiment de la bienveillance. Moi, je me vois comme la tata qui leur apprend à conduire, quoi. Je peux plus tellement dire la grande sœur. Je commence à là la différence d'âge, ça commence à être chaud, mais la tata, ça marche.
2: Mais
4: c'est vraiment comme ça que je le vois. C'est je suis la tati qui apprend à conduire, quoi. C'est vraiment comme ça que je me vois.
2: Alors comment se passe donc de notre temps? Encore une fois, on allait faire les séances de code, ouais. Et puis ensuite on avait un petit peu de conduite l'après-midi. Moi j'avais fait ça en un mois. Ça existe encore de passer le permis en un mois ou il faut plus de temps? Quelles sont les dernières réglementations pour passer le permis?
4: Alors ça existe, des formations en accéléré. Après c'est propre à chaque établissement. Moi j'en fais pas particulièrement parce que ça demande une organisation spécifique dans le planning, et nous comme on est que deux, c'est compliqué à mettre en place.
2: Oui, d'accord.
4: Après je le fais occasionnellement quand j'ai des gens qui s'y prennent à l'avance et que voilà, il y a une problématique particulière. Si on vient me voir avec plusieurs mois d'avance en disant là c'est compliqué, on a des jeunes qui font du sport, qui sont à l'internat le reste du temps, qui font des fois du sport à haut niveau, et du coup c'est compliqué d'arriver à caser de la conduite là-dedans. Donc si je suis prévenue en avance, on se dit aux vacances les prochaines vacances d'avril, faut que ça tienne là dans les 15 jours. Donc moi je cale mon organisation en avance pour avoir réservé la date d'examen à temps et puis faire la formation dans les temps. Mais faut cavaler, quoi. Sur les formations en accéléré, ça correspond pas forcément à tous les profils, parce que des élèves qui auraient besoin d'un peu plus de temps pour intégrer les choses, quand on est en accéléré, faut qu'on les pousse, quoi. Faut qu'on mette la pression, et c'est pas tellement la façon
2: de faire
4: que je préfère, quoi.
2: D'accord. Donc tu proposes de faire comment pour que tout se passe au mieux?
4: Sur une formation classique, quand ils attaquent, ils conduisent au minimum une fois par semaine. Au minimum une heure. Après, en fonction de leur dispo, on adapte. Quand j'arrive à en mettre plus, tant mieux. Si on arrive à faire 2-3 heures par semaine, c'est bien.
2: Est-ce qu'il y a toujours l'obligation des 21 heures de conduite avant
4: 20
2: de
4: heures.
2: 20 heures maintenant.
4: 20 heures réglementaires en boîte manuelle, 13 heures en boîte auto.
2: D'accord, ok.
4: Ouais. Donc voilà, une fois qu'on attaque, on conduit au moins une fois par semaine. Donc ça fait des formations qui s'étalent sur 2 mois et demi, 3 mois en moyenne.
2: Ouais. 13 heures, c'est très très peu.
4: Ouais, c'est court, hein.
2: C'est court, hein.
4: Ouais. Mais une fois qu'on s'enlève la problématique de la mécanique, mine de rien, on a déjà enlevé un paquet de problèmes. Hein.
2: Oui, parce que maintenant, il faut aussi avoir des notions de mécanique.
4: Oui, quand je dis mécanique, c'est la boîte manuelle, quoi. C'est qu'une fois qu'on enlève l'embrayage, le passage de vitesse, ça simplifie quand même grandement les choses.
2: Ouais. Tout à fait. Il y a Vanessa qui est en train de partir.
4: Elle s'enfuit.
2: Vanessa... Choulet qui s'en va et qui se bat un petit peu avec la porte, mais ça y est, elle est arrivée. 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On revient dans notre auto-école. Donc, il faut quand même savoir ouvrir le capot et voir comment
4: Alors,
2: ça marche.
4: Alors oui, parce qu'à l'examen, du coup, ils ont des questions de vérification. Intérieur, extérieur à la voiture. Donc effectivement, faut savoir ouvrir le capot, trouver le bouchon de remplissage du lave-glace, de l'huile, savoir grosso modo comment on change une ampoule. Alors on leur demande pas de changer une roue le jour de l'examen, voilà, il y a quelques choses de base.
2: Mais changer une ampoule maintenant, c'est hyper complexe.
4: Ouais, c'est galère. Hein. Moi, c'est ce que je leur dis, c'est bien si tu sais où elles sont. Après, moi, en vrai, je vais au garage. Hein.
2: Ouais, tout à fait. Ouais. Non, mais c'est clair. Ouais.
4: Mais voilà, des petites choses basiques. Enfin, connaître les voyants de sa voiture, savoir refaire la pression des pneus. Ça, c'est un truc basique. On va pas aller au garage à chaque fois qu'on a besoin de vérifier la pression des pneus.
2: Si, je serais capable.
4: Donc voilà, c'est plein de petites choses pratico-pratiques qui sont quand même importantes. Donc ils ont des petites questions au permis là-dessus.
2: Ouais. Ils ont des petites questions au permis. Et puis il y a donc toujours cette conduite où tu les emmènes un peu. On démarre, je pense, dans des petites routes peu fréquentées. Ouais. Puis ensuite, eh ben, on va en ville, et tout. Quoi.
4: Autoroute, voire à pied.
2: Autoroute aussi, ouais, d'accord. Aussi. Oui, mais c'est très bien ça.
4: Parce que c'est vrai que
2: de notre temps encore, il y a plus de 30 ans, on n'allait pas sur autoroute. Et c'est vrai que le premier coup où tu prends l'autoroute, eh ben, t'emmènes pas large.
4: Ça fait une drôle d'impression. Moi, je me souviens de ma première voie rapide avec ma maman. Ouais. En conduite accompagnée. Ah ben on n'a pas fait les malines hein, toutes les deux.
2: Non mais tout à fait. Puis souvent c'est ce qu'on dit, c'est quand il y a plus personne à côté de toi, c'est quand tu as le permis que tu apprends à conduire. Mmh. Hein. Il faut toujours avoir les bonnes manières, les mains 10h10 ou 10h-10, ça dépend.
4: Oui c'est ça. Il y a un côté un petit peu scolaire au début, mais
2: écrire le mot vif. On passe la vitesse, on indique où on va et on enlève le frein à main.
4: Ah c'est vrai. Il y a
2: toujours ça, ce qu'on ne fait plus après.
4: Ah bah après, on prend des automatismes, plus ou moins bons, mais c'est vrai qu'à l'apprentissage, c'est important qu'ils aient les deux mains sur le volant parce que c'est quand même nettement plus précis en termes de trajectoire. D'ailleurs, j'étais au permis ce matin et j'ai un de mes deux élèves qui est passé qui a pris une petite remarque sur ses mains sur le volant. donc oui, et puis on voit la différence, c'est qu'au début, elles sont nécessaires, ces deux mains sur le volant, pour être précis sur ses trajectoires. Après, ouais, ça vient avec l'expérience. On lâche une main et on est à l'aise. Et du moment que ça pose pas de problème dans les trajectoires, ok. Mais pendant l'apprentissage, voilà, pas prendre la confiance trop vite, quoi.
2: Quelles sont pour toi les plus grandes difficultés quand on apprend à conduire ?
4: Là, ça dépend vraiment des élèves.
2: Qu'est-ce que tu vois, toi, là ? Oui, ben,
4: ouais, par rapport à tes élèves. Parce qu'ils n'ont pas tous les mêmes points de blocage. Je trouve que ce qui est le plus dur à mettre en place quand ils ne l'ont pas instinctivement, c'est les notions de position sur la chaussée et de comment bouge la voiture. On a des élèves qui ne se rendent pas du tout compte qu'ils sont en train de partir dans le champ. Ou dans la voie d'en face, même avec voiture en face. On a des élèves qui ne se rendent pas du tout compte qu'on est en train de dévier et que potentiellement, si je ne tire pas le volant, on est dans la voiture de devant. Et ça, je trouve que c'est super compliqué à corriger et à accompagner parce que j'en ai certains où j'en suis à leur dire « Là, pose tes yeux là, regarde là-bas, regarde là. » Et c'est dur à faire pendant que la voiture elle est encore en train de rouler. Quoi.
2: Oui, non, mais bien sûr.
4: C'est super difficile. Je pense que c'est le plus dur, pour moi en tout cas, c'est le plus dur à caser au départ. Après, il y en a beaucoup quand même qui l'ont un peu d'instinct.
2: Ouais, et puis ça rentre aussi compte, à force.
4: Là, il y a une part d'automatisme qui vient un peu tout seul. Ouais, quand on en est à guider leur regard, pas évident. Après, ils ont un peu tous leurs points de blocage. Il y en a qui vont être très dégourdis tout de suite sur le passage de vitesse. Et puis par contre, quand on commence à aller chercher les informations, chercher les intersections, repérer les priorités à droite, on se perd, quoi. Alors, ils sont très performants sur les passages de vitesse, tout ça, la gestion du véhicule, mais par contre, la gestion de l'environnement en face, ça se complique. Puis à l'inverse, il y en a d'autres qui vont avoir du mal sur la mécanique, la boîte de vitesse. Et par contre, le repérage des intersections, ils sont super performants. Ils voient tout, ils voient les piétons en avance. Ils ont un peu tous leurs petits points de blocage. Ouais.
2: Est-ce qu'il y a encore les démarrages en côte, tout ça. Mais c'est vrai que maintenant, avec les voitures qui se bloquent automatiquement, c'est plus comme nous avant. Il fallait jouer avec le frein à main. Il fallait l'embrayage. Et dès que la voiture se levait un peu, on pouvait lâcher le frein à main. On calait le premier coup, on calait le deuxième coup. Puis le troisième coup, ça allait mieux.
4: C'est ça. Il y a toujours ça. C'est la bête noire. Les deux bêtes noires. Les deux bêtes noires, c'est le démarrage en côte et le créneau.
2: Et le créneau.
4: Arrêtez de leur dire que c'est dur, quoi.
2: Et puis maintenant aussi, c'est vrai qu'il y a les voitures avec les caméras de recul.
4: Oui, c'est vrai qu'on a beaucoup d'assistance quand même maintenant. Alors après, l'aide au démarrage en côte, nous on l'a pas sur nos voitures là, sur les Clio 5. Alors je l'aurais sur les Clio 6. Du coup, je suis pas fan de l'idée parce que j'aime bien leur apprendre sans qu'on ait l'assistance parce que potentiellement sur leur première voiture, ils auront peut-être pas d'assistance. Mais voilà, donc on apprend les bonnes petites techniques et puis finalement, une fois qu'on leur a montré la technique qui va bien, souvent on nous dit mais ça va en fait.
2: Ça va, c'est bon en fait.
4: Et le créneau, pareil, une fois qu'on donne les petits repères qui vont bien, tu te poses là, tac tac, le repère, la roue vers la ligne, machin, finalement ça rentre tout seul en fait.
2: Voilà, c'est des choses qu'on apprend et puis ensuite on oublie un peu.
4: C'est ça, je le réapprends à des parents en conduite accompagnée. Quand on fait les rendez-vous des parents en conduite accompagnée, je demande souvent un créneau aux jeunes et là il y a les parents qui attendent derrière. Ah, tu vas voir le créneau. Et puis en fait ça rentre nickel. Ah bah tu me donneras tes repères du coup, ça a l'air de bien marcher.
2: Mais c'est vrai, il n'y a rien de plus énervant quand on loupe
4: son
2: créneau. Et puis c'est toujours là qu'il y a du monde sur les trottoirs.
4: Oui, c'est stressant.
2: Donc, quels sont. Alors, il faut commencer de bonne heure.
4: Oui, alors, c'est sûr que dans l'idéal, plus on attaque tôt et plus on a du temps devant soi. Donc là, c'est vrai que maintenant, on a la conduite accompagnée qu'on peut faire à partir de 15 ans. Donc, ça leur donne vachement d'expérience.
2: C'est quand même un petit peu jeune.
4: C'est jeune, mais après, ça leur donne beaucoup d'expérience pour la suite. Mine de rien, ils arrivent à 17 ans. Pour ceux qui attaquent tout de suite à 15 ans, ils ont une bonne année et demie de conduite avec les parents, en plus de leur formation avec l'auto-école. Et c'est le jour et la nuit, quoi. Avec des jeunes qui sortent d'une formation traditionnelle où ils ont fait 20 heures minimum. Alors, en moyenne, ils sortent avec un permis à 25-30 heures.
2: Oui, voilà, oui.
4: Dans la moyenne. Mais c'est quand même pas la même qu'un jeune qui a fait un an et demi, deux ans de conduite et qui a pris de l'expérience, qui a fait plus de 3000 km. C'est le jour et la nuit, quoi.
2: D'accord. 15 ans, la conduite accompagnée maintenant. Et le permis, c'est 17 ans.
4: 17, oui.
2: Mais on ne peut pas conduire avant les 18 ans, je crois.
4: Si, non, si, si, d'accord, ok. Il y a eu cette option-là, enfin, cette loi-là, quand il y a eu la transition entre les 18 et les 17, là. Avant que passe le permis à 17 ans, les conduites accompagnées avaient le droit de passer leur permis à 17, mais n'avaient pas le droit de conduire tout seul avant les 18. Ça permettait d'alléger un peu le flot des 18 ans. Mais du coup, là, maintenant, c'est tout le monde à 17 ans.
2: D'accord, donc parfait. Est-ce qu'il y a de l'attente pour passer le permis?
4: Un petit peu, ouais. Parce qu'il y a un peu de monde, pas beaucoup d'enseignants.
2: Ouais.
4: C'est un peu un métier où on a du mal à recruter. Parce que c'est beaucoup de reconversion. Parce que du coup, pour pouvoir être enseignant, il faut être sorti de sa période probatoire. Donc, c'est pas le genre de métier pour lequel on peut faire la pub à la sortie du lycée, à la sortie des études. Donc, c'est beaucoup de reconversion. Moi, quand j'ai passé ma formation, on arrivait de plein de métiers différents. Il y avait d'anciens électriciens, il y avait un chauffeur routier, il y avait vraiment de tous les côtés. Donc, du coup, c'est un peu compliqué le recrutement. Il n'y a pas beaucoup d'enseignants pour beaucoup de jeunes qui ont besoin de passer le permis. Donc, ça fait forcément un peu d'attente. Et puis, on n'a pas énormément de places d'examen non plus, parce qu'on n'a pas beaucoup d'inspecteurs.
2: Oui.
4: Et encore, on est plutôt bien lotis dans notre région. On ne fait pas partie des départements qui sont le plus en tension sur les dates d'examen. Donc, on s'en sort plutôt bien.
2: Où est-ce qu'on passe le permis quand on est à Grésy-sur-Aix?
4: On dépend du centre d'examen d'Aix-les-Bains.
2: Et ça se passe où?
4: Le départ, il est sur le parking de Grand Lac.
2: D'accord.
4: Ouais,
2: okay.
4: On a une petite place réservée pour nous là-bas, au bout du boulevard Le Pic. Donc on part de là-bas. Du coup,
2: on prend à gauche et on se
4: boulevard Le Pic, quartier de la Liberté, toutes les prios à droite.
2: Voilà. Soit on part à droite et on se dit oulala, il y a le rond-point vers Intermarché là-bas.
4: Exactement. Il y a tous les gros giratoires vers Leclerc et tout. Ouais. C'est ça.
2: D'accord. Et ça dure combien de temps
4: l'examen du permis, c'est 30 minutes en moyenne. Voilà. C'est entre 25 et 30 minutes en moyenne.
2: Et beaucoup long du premier coup, où il y en a encore pas mal qui le loupent.
4: Ouais, il y a un peu de tout. Hein, malheureusement, on aimerait toujours qu'il l'ait du premier coup. Et puis, quand on les envoie, c'est qu'ils sont prêts. Mais après, il y en a le facteur stress qui joue beaucoup. Et des fois, on ne reconnaît pas nos élèves. Quoi. Quand on arrive à l'examen, on a beau les avoir préparés, avoir fait un permis blanc.
2: Ça panique un peu.
4: Ah ouais, c'est panique à bord. Ça tremble sur l'embrayage. Et du coup, ça ne passe pas à tous les coups.
2: Voilà. Alors, l'auto-école du Revard, c'est ouvert quand?
4: Alors, les horaires de bureau sont un petit peu restreintes, je reconnais, parce que faut que je sois sur tous les fronts. Donc, je mets à jour mes horaires d'ouverture tous les week-ends pour la semaine qui vient. Je les mets partout sur la page Google, sur Facebook, sur Instagram.
2: Sur Facebook, partout. Auto-école,
4: Le Revard. Ouais. Donc, d'accord, je mets à jour les horaires. Souvent, je regarde mes créneaux d'ouverture du bureau le mercredi soir et le vendredi soir. C'est là que j'essaye de me caler sur les dispos les plus faciles pour tout le monde. Voilà. Après, par contre, pour les horaires les leçons de conduite, on travaille du lundi au samedi et pour l'amplitude maxi de 8h à 19h.
2: Voilà,
4: on essaye de s'adapter aux emplois du temps de tout le monde. Ouais.
2: Après les cours ou le matin avant les cours.
4: C'est ça, les mercredis après-midi, le samedi, voilà.
2: D'accord, en tout cas, merci de guider nos jeunes sur les routes. Auto-école Le Revard, est-ce qu'il y a un numéro de téléphone?
4: Oui, alors là, tu me poses une colle parce que je connais pas le fixe par cœur.
2: Il y a un site internet?
4: Oui, site internet, Facebook, Instagram, tout.
2: Et donc, on tape sur les boutons de recherche.
4: C'est d'ailleurs plus facile de me joindre par mail ou par le formulaire de contact du site internet parce que par téléphone, comme je suis pas beaucoup au bureau, c'est plus compliqué. Mais je rappelle toujours quand on laisse un message.
2: Quand on conduit,
4: on ne répond pas au téléphone.
2: On ne téléphone pas. Hein. Tout à fait. Émilie Porcheron, auto-école Le Revard, qui était avec nous ce matin. Pareil, la petite question juste avant, un écran promotionnel, et puis Maxime qui commencera son flash info un tout petit peu plus tard, puisqu'on est avec Émilie et que c'est passionnant de parler d'auto-école. Quand Émilie rentre le soir et qu'elle a pris des sueurs froides en étant à côté des apprentis conducteurs, oui. Voilà, j'allais dire constructeurs, mais alors, c'était pas ça. À quoi elle carbure pour être toujours en forme et déstresser un peu?
4: Bah moi, c'est comme Vanessa, je suis maman. Alors, les journées sont chargées. Hein. Quand je rentre à la maison, c'est les deux petits loups, la famille. Mais voilà, ça permet aussi de recharger les batteries, d'être dans le cocon à la maison et d'être soutenue avec mon mari, mes enfants. Voilà, ça fait du bien de changer d'air.
2: Bah, très, très bien. Est-ce qu'on se fait des fois des frayeurs quand on est à côté, quand ouais, on est à droite quand même, et qu'on a les doubles manettes?
4: Après, en vrai, on n'a pas si souvent peur que ça parce que justement, on a toutes les commandes. Ouais. Pour rattraper. Donc, et puis on a l'habitude, un peu toujours les mêmes boulettes qui reviennent, quoi. Donc on est prêt. Prêt à sauter sur les commandes.
2: On sait que ça va se passer.
4: C'est ça. Mais il y a des fois, ils arrivent quand même à nous surprendre, à avoir des réactions qu'on n'avait pas prévues. Et ouais, des fois, ils nous font des petites sueurs froides et on voit passer les barrières de pas loin. Mais on en rigole parce qu'il ne faut pas qu'on les stresse plus que déjà. Donc voilà, on essaye d'apporter de la légèreté là-dedans. C'est ça.
2: Ouais. En tout cas, elle fait ça avec beaucoup, beaucoup de cœur, de présence, de sourire. Émilie Porcheron, auto-école Le Revard, c'est à Grésy-sur-Aix, au rond-point de la Cascade. Vous pouvez retrouver son site internet, ses réseaux sociaux. Il est 12h30, je suis affreusement en retard. Maxime va me gronder pour son flash info. Je vous retrouverai à 13h pour la Voix du Barreau. D'ici là, c'est une petite séquence promotionnelle avec nos annonceurs et ensuite Maxime. À bientôt Émilie.
4: Merci beaucoup.
2: Merci d'être venu et merci à Grésy en vitrine. Merci à l'ACA, l'association des commerçants artisans de Grésy-sur-Aix. À très bientôt.
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11: Bonjour à toutes et à tous, voici l'essentiel de l'actualité de ce lundi 7 septembre sur Radio Grand Lac. En Allemagne, l'extrême droite réalise une percée historique. L'AFD, le parti alternative pour l'Allemagne, arrive largement en tête des élections régionales en Saxe-Anhalt, dans l'est du pays. Un résultat inédit depuis la fin de la Seconde Guerre mondiale dans ce land. Son dirigeant régional, Ulrich Siegmund, revendique déjà une victoire historique. Mais l'AFD pourrait avoir du mal à accéder au pouvoir. Les autres formations politiques maintiennent pour l'instant leur refus de gouverner avec l'extrême droite. Cette victoire intervient après une mobilisation samedi à Magdebourg, la capitale régionale. Environ 6000 personnes y avaient manifesté contre l'extrême droite. En France, des tensions hier dans l'Oise lors d'une marche blanche. Plusieurs centaines de personnes se sont rassemblées à Margny-lès-Compiègne pour rendre hommage à un homme mort fin août après une course-poursuite avec la police municipale. Des affrontements ont éclaté avec les forces de l'ordre. Deux personnes ont été interpellées. L'affaire intervient alors qu'un policier municipal a été mis en examen pour homicide routier après l'accident mortel. La marche s'est finalement déroulée dans un climat très tendu. Le nombre de demandes d'indemnisation liées aux pesticides atteint un nouveau record. Le fonds dédié aux victimes a reçu plus de 1000 demandes en 2025, soit près de 7% de plus qu'un an auparavant. Les agriculteurs et anciens travailleurs agricoles représentent la majorité des demandes. Les indemnisations versées ont elles aussi fortement progressé, près de 26 millions d'euros l'an dernier. Dans les Pyrénées-Atlantiques, le feu continue de mobiliser les secours. L'incendie qui sévit depuis 4 jours en vallée d'Aspe a déjà détruit 105 hectares de végétation. Les flammes n'ont pas progressé durant la nuit, mais le feu reste difficile à maîtriser dans cette zone montagneuse, particulièrement escarpée. Des moyens aériens doivent intervenir à nouveau aujourd'hui pour effectuer des largages d'eau. Et puis après la chaleur, un net rafraîchissement se profile. 6 départements restent placés en vigilance orange canicule ce lundi, mais une baisse des températures est attendue à partir de demain avec l'arrivée d'une perturbation par le nord-ouest. L'automne commence donc à se faire sentir, même si le soleil devrait rapidement revenir dans plusieurs régions.
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11: À Cognin, près de Chambéry, un important incendie s'est déclaré samedi dans un entrepôt. Les pompiers ont été mobilisés pendant plus de 6 heures pour venir à bout des flammes. Le bâtiment d'environ 160 mètres carrés a été entièrement détruit. L'entrepôt était utilisé notamment par un artiste qui travaillait avec des bonbonnes de peinture. Par précaution, plusieurs riverains ont

0: Les loyers y sont notamment plus élevés qu'à Grenoble, mais restent inférieurs à ceux pratiqués à Annecy. Autre enseignement, cette fois concernant l'environnement, les lacs de montagne sont eux aussi touchés par la pollution. Des chercheurs de l'Université Savoie-Mont-Blanc ont étudié une trentaine de lacs d'altitude. Leur conclusion, plus de la moitié de l'azote retrouvé dans ces eaux proviendrait de l'ammonium, lié principalement à l'épandage d'engrais agricoles en plaine. Les polluants peuvent être transportés par les vents sur plusieurs centaines de kilomètres. Les chercheurs soulignent ainsi l'impact de l'activité humaine jusque dans les écosystèmes que l'on pensait particulièrement préservés. En sport, le Chambéry Savoie-Mont-Blanc Handball a débuté sa saison de Star League par une défaite. Les Chambériens se sont inclinés 32 à 29 sur le terrain du PSG vendredi soir. Ils ont pourtant longtemps tenu tête aux champions de France et étaient encore à égalité à 9 minutes de la fin. Mais Paris a finalement fait la différence dans les dernières minutes. Et puis à Aix-les-Bains, une cinquantaine de personnes se sont mobilisées samedi pour les cancers pédiatriques. Dans le lac du Bourget, elles ont formé un immense ruban d'or, symbole de septembre en or. L'opération a permis de récolter 587 euros destinés au service d'oncologie pédiatrique au CHU Grenoble-Alpes.
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0: Cette journée de lundi commencera sous les nuages, mais peu à peu de belles éclaircies apparaîtront. Et puis le soleil s'imposera dans le courant de la journée. Côté Mercure, il fait encore très chaud pour la saison. 21 degrés ce matin autour du lac du Bourget et jusqu'à 34 degrés pour Chambéry et Aix-les-Bains au meilleur de la journée. Voilà pour vos prévisions météo. Très belle semaine à l'écoute du Grand Bain de la vie locale.
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2: Et c'est maintenant et c'est en direct dans le grand bain de la vie locale sur Radio Grand Lac. Rebonjour à toutes et à tous, c'est la rentrée, ça y est, la grille de programme s'étoffe petit à petit. On va retrouver tous nos émetteurs, tous nos 35 émissions pour votre plus grand plaisir, toujours pour vous et avec vous. C'est la rentrée de La Voix du Barreau, cette émission que vous retrouvez chaque premier lundi du mois de 13h à 14h en partenariat avec l'Ordre des avocats du barreau de Chambéry pour parler de problèmes de droit qui touchent soit la famille, soit des domaines particuliers, soit nous allons voir l'entreprise, comme ça va être le cas aujourd'hui, en recevant des professionnels du droit, des avocats qui sont membres du barreau de Chambéry. Je salue bien sûr amicalement et respectueusement le bâtonnier Jean Boisson, et puis toujours une pensée pour le bâtonnier Daniel Cataldi, qui a initié ce partenariat et qui tourne bien avec ses émissions en direct une fois par mois, le premier lundi du mois. Aujourd'hui, je vais vous proposer de parler de situations de souffrance, de conflits, de dégradation des relations professionnelles dans le monde de l'entreprise. Alors pour en parler aujourd'hui, je n'ai pas un avocat, je n'ai pas une avocate, j'ai deux avocates qui sont super sympas, qui sont pleines de sourire et d'humour. J'ai maître, alors dans l'ordre alphabétique, j'ai maître Alicia Arsac et maître Christelle Laverne. Bonjour à toutes les deux.
3: Bonjour Jean-Pierre.
2: Vous allez bien?
4: Très bien.
2: Ouais, ça m'a un petit peu stressé.
4: Une grande première.
2: Voilà, bah écoutez, la première fois, puis quand vous reviendrez la prochaine fois, ce sera la deuxième. Et en droit, l'habitude commence à la deuxième fois, donc vous serez des habitués. En tout cas, voilà, c'est ce que je vous dis. Faites comme si vous partiez pour plaider devant le tribunal. Donc, vous êtes toutes les deux avocates à Chambéry. Hein, donc, Alicia, elle est de Chambéry même. Ouais. Voilà, donc elle n'a pas trop quitté le secteur et le territoire. Christelle, c'est pas le cas parce qu'elle a passé le col du chat puisqu'elle est de l'avant-pays, du côté de Saint-Béron et de Saint-Genis, les villages qu'on appelait avant Saint-Gilles-sur-Guiers avant que ce soit une commune nouvelle. Puis maintenant, elle est à Chambéry, elles sont toutes les deux avocates et membres de ce barreau. Avocate depuis combien de temps, tiens?
3: Alors, pour ma part, depuis 2015.
2: C'est Alicia là que vous entendez.
4: Et Christelle? Et moi, j'ai prêté serment en décembre 2007.
2: En décembre 2007, voilà.
4: Ça remonte un peu.
2: Et vous aimez bien travailler ensemble, bien que vous ne partagiez pas le même cabinet, parce que vous avez la même façon de voir les choses, et puis quelques affinités qui vous font que vous êtes toujours heureuse quand vous êtes ensemble, et à se donner des conseils, des informations, et à poursuivre cette belle carrière d'avocat ensemble. Aujourd'hui, prévenir et gérer les situations de souffrance, de conflit, de dégradation des relations professionnelles. Donc, on parle d'un sujet qui concerne à peu près toutes les entreprises, vous serez bien d'accord. Comment prévenir et gérer ces situations de souffrance, de conflit, de dégradation et des relations professionnelles. Donc, je reçois les deux avocates qui se sont déjà un petit peu présentées, qui sont avec nous aujourd'hui. Et donc, on va démarrer, si vous le voulez bien, cet exposé, qui n'est absolument pas un exposé juridique. Hein. Vous avez essayé de simplifier les choses pour que ce soit accessible à tout le monde, puisque le droit, un peu comme la médecine, a son vocabulaire que tout le monde ne connaît pas. Et là, dans cette émission, c'est une volonté d'apporter le droit au plus proche de chacun et qu'il soit compréhensible pour tous. Le point de départ, c'est un conflit humain dans l'entreprise. Donc, c'est un postulat simple. Pourquoi rappeler qu'une entreprise, avant d'être une personne morale, qui est indépendante, qui a sa personnalité juridique, c'est avant tout des hommes et des femmes? Qu'est-ce qu'on peut dire là-dessus? Christelle Laverne, qui saute sur le micro.
4: Oui, non, effectivement, j'aime bien rappeler que quand on est dans l'entreprise, qu'on soit côté employeur ou côté salarié, on ne sait pas, c'est une histoire d'hommes et de femmes qui ont choisi de travailler ensemble. Lorsque je suis côté employeur et que j'embauche un collaborateur, l'objectif n'est jamais de licencier, ni même d'abîmer la personne ou de générer du mal-être. Et de la même façon, lorsqu'un salarié rentre dans une entreprise, l'intention n'est jamais d'en démissionner ou d'en partir pour aller plaider sa cause devant le conseil de prud'homme. Donc en fait, on fait beaucoup de publicité au droit du travail qui oblige et qui est vécu comme un carcan et qui amène inexorablement devant le conseil de prud'homme. On parle de contentieux et la proposition aujourd'hui, puisque Alicia et moi, on est toutes les deux médiateurs. Oui. C'est ce que permet la profession d'avocat. On s'est formé à cette autre profession, cet autre métier qui est la médiation. L'idée, c'est de se focaliser sur les relations humaines qu'il y a à l'essence, à la base du contrat de travail et qui sont génératrices de conflits comme n'importe quelle relation humaine, mais on va essayer de les résoudre à l'origine pour éviter d'aller jusqu'à la rupture ou jusqu'au contentieux.
2: Voilà, tout à fait, de faire à l'amiable pour que tout le monde s'en sorte, parce qu'au contentieux, après, il y aura généralement un perdant, un gagnant, et voilà, parfois on n'a pas grand chose à gagner. Je voudrais juste faire un petit aparté. Différence entre avocat et médiateur. Vous dites que la profession d'avocat permet de remplir cette mission de médiateur. Comment ça marche en fait? Comment ça marche d'être médiateur, être...
4: Alors, en fait, quand on est, on a accès à de la formation continue et alors notamment il y a un DU, vous avez reçu il y a un an peut-être jour pour jour d'ailleurs Carole Lagnon-Delroise.
2: Oui, tout à fait.
4: Il y a un DU à la un diplôme universitaire à la fac de Jacob Elcombet, l'université Savoie-Mont-Blanc.
2: Oui, tout à fait.
4: Et qui forme à la médiation. Donc en fait l'idée dans ce DU ou n'importe où d'autre, on peut se former à la médiation et c'est un métier pour lequel on est assuré comme avocat. C'est un métier différent dans le sens où comme avocat on a une posture de sachant et on est là pour accompagner notre
2: bien
4: client
2: sûr, mais...
4: comme médiateur on n'est ni juge ni arbitre et on est profane, on est juste là pour faciliter les échanges, pour restaurer de la communication.
2: Vous êtes un tiers entre les deux, entre
4: un
2: deux personnes
4: neutre,
2: qui
4: impartial.
2: Parfois ne se parlent plus, ne se comprennent plus, et vous justement avec vos connaissances d'avocat, vous ne prenez pas parti pour l'un pour l'autre, mais vous instaurez le dialogue et vous essayez de trouver un peu une solution au conflit.
4: Voilà, exactement. Et en fait, la richesse du métier... pourquoi on en vient là quand on est avocat, c'est parce qu'on a fait le constat, Alicia et

0: client et faire œuvre de justice finalement.
1: Alicia.
2: Et la proposition aujourd'hui, c'est de voir la médiation comme un outil de prévention des risques psychosociaux. C'est ce que vous annonciez en début d'émission. C'est vraiment de se dire que la médiation a son rôle justement en amont du conflit. On va y revenir, mais de se dire que voilà, on peut l'utiliser à titre préventif.
1: Et alors, si je pousse encore un petit peu plus loin, c'est un peu le rôle des conciliateurs de justice, qui sont peut-être encore à part. C'est vraiment une question peut-être.
0: Alors, les conciliateurs de justice, l'une des différences, c'est que le conciliateur de justice, il est saisi après qu'une assignation, enfin qu'une D'accord. procédure a été introduite, D'accord. et il est saisi uniquement sur l'objet du litige, c'est-à-dire qui a tort, qui a raison. J'ai la haie, si on prend un litige de voisinage, j'ai la haie qui est pas taillée ou un rappel d'heure supplémentaire. Effectivement, devant le conseil de prud'homme, il y a ce qui s'appelle le bureau de conciliation et d'orientation. C'est une première phase de tentative de conciliation où le conseil de prud'homme va dire bah, « Voilà, monsieur, vous demandez ça. Qu'en dites-vous, monsieur l'employeur ?» Et on essaye de trouver un point du milieu. La médiation, c'est on va aller chercher bien plus profond pour comprendre qu'est-ce qui fait qu'à un moment donné, le salarié est venu demander son rappel de salaire. Qu'est-ce qui fait que, alors que ça fait 10 ans qu'il fonctionne de cette façon-là, qu'est-ce qui fait qu'il est allé recompter ses heures D'accord. et qu'il est allé reprendre ses bulletins de paie.
1: Alicia, vous vouliez dire un mot ?
0: On va y venir.
1: D'accord, on va y venir après. Donc vous employez deux mots qu'on peut confondre souvent, un litige et un conflit. Apparemment, ce n'est pas du tout pareil. Et quelle différence faites-vous entre un litige et un conflit ? Alicia Arsac, un nom qui est bien juriste.
0: Alors pour faire simple, le litige, ça va être la demande chiffrée. Finalement, c'est le prétexte entre guillemets utilisé, c'est la demande qui sera formalisée en justice. Le conflit, comme vous le disiez Christelle à l'instant, c'est vraiment ce qu'il y a derrière cette demande chiffrée. Et la médiation, elle permet justement de sortir du litige pour comprendre comprendre le conflit, pourquoi le salarié, en l'espèce l'exemple que donnait Christelle, pourquoi le salarié est allé saisir le conseil de prud'homme pour les heures supplémentaires. Et on se rend compte, dans la plupart, en tout cas moi, dans mon exercice, quand je représente des salariés, je constate souvent que la demande chiffrée, et par exemple pour les heures supplémentaires, cache parfois, finalement, un problème de reconnaissance au travail, un problème relationnel entre salarié-employeur ou entre salariés. Et ça va sortir, finalement, au fur et à mesure des discussions juridiques sans que finalement le salarié soit vraiment, satisfait. Même s'il gagne au prud'homme, on va se rendre compte que finalement c'était pas ça qu'il attendait. Voilà. Donc la médiation, elle permet finalement de gratouiller en quelque sorte ce litige. D'accord. Voilà, on va aller creuser derrière
1: Alicia,
0: le litige.
1: Alicia, elle gratouille le litige.
0: Voilà. Pour voir finalement quelle est la vraie demande, la demande finalement qui n'est pas formulée mais qui est celle du salarié. Et la médiation, elle a ça de magique, qui n'a pas d'écrit. C'est pas un processus qui permet d'obtenir des preuves. Elle est complètement confidentielle. Et là, dans ce cas-là, la médiation, cette confidentialité, pardon, elle est vraiment poussée à l'extrême, ce qui permet un dialogue sincère et libre.
1: Oui, tout à fait.
0: Entre les intervenants.
1: Entre les intervenants qui peuvent se dire ce qu'ils souhaitent. Vous êtes là pour remettre un petit peu en place et puis pour écouter et trouver justement la solution, parce que souvent ça part d'un problème de dialogue.
0: Tout à fait, c'est la communication.
1: C'est de la communication. Alors, Alicia, vous avez la parole. On parle beaucoup de risques psychosociaux. Concrètement, c'est quoi un risque psychosocial ?
0: Alors, le risque psychosocial, cette notion, elle est assez large. Il n'y a pas de définition unique, mais aujourd'hui, pour faire simple aussi, en tout cas pour donner des termes qui parlent un petit peu à tout le monde, on va retrouver par exemple le stress au travail, le harcèlement moral, les incivilités.
1: Les violences.
0: Les violences, tout à fait. Mais ça peut être aussi des difficultés qui peuvent être liées à l'organisation du travail en elle-même. Ça peut être aussi des relations hiérarchiques, un salarié avec son manager. Ça peut être la perte de repères, parfois un salarié qui trouve plus de sens dans ce qu'il fait. Et finalement, la médiation, enfin le risque psychosocial, pardon, il faut vraiment qu'on la voit comme qu'on les voit comme une démission, une dimension humaine et relationnelle. C'est vraiment le cœur de la notion. Et la difficulté, c'est de trouver finalement une réponse adaptée à ces risques psychosociaux.
1: Tout à fait. En prenant en compte l'humain et pas forcément

0: la règle de droit.
1: Exactement. Hein ?
0: Voilà, donc, c'est ce que vous devez faire. Et donc, c'est déjà un énorme travail que vous devez faire parce que vous êtes juriste, vous êtes des professionnels du droit. Donc, forcément, votre cerveau d'avocat doit vous mener tout de suite vers tel article, vers telle loi, vers le code civil, vers le code pénal, même et tout. Mais vous devez rester un peu sur le côté humain avant tout, sur le côté peut-être plus psychologique.
1: Alors quand on est dans la médiation, effectivement, on retire notre casquette d'avocat, c'est toute la difficulté parfois, c'est de se dire on a la connaissance mais il faut qu'on l'ait, on met la casquette dessus en fait, hein. On enlève notre casquette d'avocat, on est médiateur et on oublie la connaissance.
0: Oui, tout à fait. Christelle, vous êtes d'accord avec ça ?
2: Je suis tout à fait d'accord, sachant que ça permet aussi...
0: C'est ça mieux. Tombe bien, parce qu'autrement, on était mal. Hein.
2: Non, ça permet aussi d'envisager ce que moi j'appelle la logique du pire, c'est-à-dire que notre connaissance du contentieux, c'est aussi tout ce qu'on a à gagner, à rester sur l'humain et à soigner l'humain, parce que au bout du bout, on sait la casse que ça peut donner, y compris judiciaire. Lorsque un employeur se retrouve confronté à des risques psychosociaux qui se réalisent avec un accident du travail, on en a qui peuvent aller jusqu'au suicide. Et c'est vrai que là-dessus, après, derrière, l'employeur doit gérer et les risques, les obligations légales. Et c'est important aussi de les connaître. Et c'est riche comme avocat en droit du travail de les connaître et de savoir que ils ont intérêt à faire de l'amiable.
0: Tout à fait. Merci en tout cas pour cette première partie. Je vous propose maintenant qu'on parle un petit peu du cadre légal et des obligations de l'employeur. Christelle, je reste avec vous là pour un moment comme ça. Alicia peut continuer sa petite sieste. Mais non, du tout. Du côté du droit, justement, qu'est-ce qui encadre tout ça ? Quelles sont les obligations de l'employeur ?
2: Alors l'employeur, il a comme quasiment premier de ses rôles de garantir la santé et la sécurité de ses salariés, des travailleurs qui œuvrent dans son entreprise. Donc on a des réglementations qui sont extrêmement strictes au niveau européen, au niveau français. On a la jurisprudence qui est extrêmement exigeante et on en parlait tout à l'heure. En la matière, l'obligation de l'employeur, c'est une obligation qu'on appelle de moyens renforcés. Ça veut dire quoi ? Ça veut dire que s'il y a un accident, s'il y a un arrêt de travail même, oui. Eh bien, on va aller regarder si l'employeur a fait son maximum pour préserver la santé et la sécurité de ses salariés. Et si c'est pas le cas, ça peut coûter très cher.
0: Ça peut coûter très cher. Donc là, vous avez parlé d'obligation de moyens. Ça me rappelle la différence entre les obligations de moyens et de résultats.
2: Hein. On est quasiment sur une obligation de résultat en l'occurrence.
0: Oui, puisque obligation de résultat, peu importe qu'il ait mis tous les moyens en œuvre, il faut que le résultat soit là. Donc, obligation de moyens, si on n'arrive pas au résultat, il faut prouver que tous les moyens ont été mis en œuvre à un moment donné.
2: C'est ça, simplement, ici, la jurisprudence l'a qualifié d'obligation de moyens renforcée, donc en réalité, on a des exigences qui sont extrêmement strictes pour l'employeur et
0: les fameuses
2: c'est compliqué de passer
0: nuances,
2: à travers.
0: Les fameuses nuances du droit français.
2: c'est
0: pour ça qu'on a des avocats. Et en tout cas, merci encore d'être là. Et concrètement, Christelle, qu'est-ce que ça peut coûter à une entreprise qui gère mal les situations psychosociales ?
2: Alors, si on prend l'exemple d'un risque qui se réalise par un accident du travail ou une maladie, on va commencer par le risque pénal, parce que on va parler de blessure involontaire, d'homicide involontaire, si par exemple on est dans le cas d'un suicide.
0: D'un suicide d'un employé pour des conditions mauvaises de travail. Quoi.
2: Exactement. D'accord. Et là, devant le tribunal correctionnel, c'est l'entreprise et c'est également le chef d'entreprise à titre personnel.
0: Donc
2: là, on est sur un risque qui impacte énormément la vie personnelle du dirigeant.
0: Entreprise en tant que personne morale et le chef du personnel, le dirigeant, en tant que personne physique et qui avait un rôle à jouer, quoi.
2: Exactement. Et alors derrière, donc on a un tribunal qui va dire si oui ou non il y a eu manquement. Sur le plan civil, on va parler de faute inexcusable, c'est-à-dire que s'il s'avère que le chef d'entreprise, l'employeur, avait conscience du risque et n'a pas pris les mesures pour l'empêcher de se réaliser, eh bien, on va parler de faute inexcusable. Et là, le salarié va pouvoir demander une indemnisation complémentaire par rapport à ce que lui donne la caisse primaire en matière d'accident du travail. Donc là aussi, on va de nouveau devoir mettre la main au porte-monnaie. Alors, on peut s'assurer contre le risque faute inexcusable, mais ceux qui sont assurés savent que ça coûte très cher. Oui. Donc, la plupart des chefs d'entreprise ne sont pas assurés. Donc là aussi, c'est un risque financier très important. Et il y a encore un autre effet domino, c'est que si cet accident ou cette maladie aboutit à l'inaptitude du salarié à la reprise de son poste de travail et donc à son licenciement, puisqu'on a en droit français la possibilité d'être licencié, de licencier un collaborateur lorsqu'il s'avère inapte à la reprise de son poste, eh bien si cette inaptitude, il s'avère que c'est la faute de l'employeur, parce qu'il a commis une faute inexcusable qui a été reconnue, eh bien là aussi, l'employeur va devoir indemniser le salarié. On va pouvoir qualifier le licenciement d'abusif. Donc là encore, il va y avoir des conséquences financières très importantes, y compris, je rappelle, le remboursement de l'indemnisation chômage. Donc ça peut aller vraiment très loin.
0: Donc l'enjeu, si je vous comprends bien, c'est vraiment d'agir avant que la situation ne dérape.
2: C'est la proposition de la médiation d'écouter les signaux faibles et d'avoir un outil à disposition pour pouvoir éteindre le feu avant qu'il se propage et qu'il se concrétise par
0: ensuite,
2: l'accident.
0: Oui, puis il y a un effet un peu domino après peut-être.
2: Hein. Ah bah complètement. Là, c'est vraiment, généralement, ça commence par le pénal, puisqu'il y a un pouvoir d'enquête plus important. Donc vous avez le pénal, vous avez la faute inexcusable et derrière, vous avez le prud'homme. C'est quasiment... tous les dossiers se concluent de cette façon-là. Et le quatrième volet, c'est l'augmentation des taux de cotisation également pour l'employeur lorsque vous êtes considéré comme accidentogène.
0: Donc il y a tout à perdre pour l'employeur et pour son entreprise. On va juste marquer une petite pause promotionnelle, quelques petites minutes, et on revient en direct avec Christelle. Laverne et Alicia Arsac, mais en tout cas, c'est très clair comme exposé. C'est ça que je voulais dire. Prévenir et gérer les situations de souffrance, de conflit, de dégradation des relations professionnelles qui sont peut-être de plus en plus nombreuses avec le climat, la conjoncture économique et tout, non? Est-ce que vous avez de plus en plus de cas?
2: Je crois que les paroles se délient et qu'effectivement les salariés savent de plus en plus où sont leurs droits. Maintenant, je pense pas qu'il y en ait plus qu'avant. Oui. Le malaise au travail, il existait déjà avant. Simplement, on l'avait mis sous le tapis.
0: Voilà, on n'en parlait pas. Hein, voilà, comme beaucoup de choses. Maintenant, écoutez, on revient tout de suite.
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0: De retour en direct sur Radio Grand Lac pour La Voix du Barreau, émission de septembre 2026. Je vous rappelle que c'est chaque premier lundi du mois à 13h avec les avocats de l'Ordre des avocats du Barreau de Chambéry. J'ai toujours avec moi deux avocates hyper sympas et souriantes, Maître Alicia Arsac et Maître Christelle Laverne. Et on parle de la prévention, de la gestion des situations de souffrance, de conflits, de dégradation des relations professionnelles. Donc, on est dans le monde de l'entreprise quand il y a des conflits, je cherchais le mot, des conflits entre l'employeur et les employés. Et donc, on est parti du point de départ du postulat comme quoi le conflit, il est humain, puisque l'entreprise, elle, c'est une personne morale qui est là, qui n'a pas à voir grand-chose là-dedans. Elle est gérée par des personnes. On a défini le risque psychosocial, le cadre légal et les obligations de l'employeur. Et là, maintenant, on en venait sur la place de la médiation. Alors, Maître Alicia Arsac, chère Alicia, quelle place occupe la médiation dans tout ce qu'on vient de voir là ?
1: Alors, la médiation, dans ce cadre-là, elle doit pas être vue comme un outil pour régler un conflit qui est déjà installé. En réalité, on va l'utiliser comme outil de prévention donc des risques psychosociaux, c'est-à-dire, comme le disait Christelle tout à l'heure, dès qu'on a conscience ou connaissance d'éléments qui peuvent nous alerter sur un risque psychosocial, donc par exemple une communication rompue entre un salarié et son manager ou entre deux salariés, on va se dire qu'on va pouvoir mettre en place la médiation. Alors comment ? Tout simplement en établissant, en créant un espace de parole assez particulier puisqu'il est confidentiel. Et la médiation dans ce cadre-là va permettre de rétablir finalement, en tout cas va essayer de rétablir une relation professionnelle qui est en crispation en quelque sorte. Alors la différence de la médiation par rapport à la décision de justice par exemple, parce qu'on pourrait se dire écoutez, à partir du moment où il y a une relation qui est conflictuelle, pardon, qu'on n'arrive pas à la traiter, oui, on pourrait se dire peut-être saisir le juge parce que risque psychosocial avéré. La différence c'est que le juge là va dire le droit. Oui. Mais il ne va pas rétablir, il ne va pas reconstruire cette relation professionnelle.
0: Oui, parfois, tout à fait.
1: On passe à côté de petits bijoux dans des entreprises.
0: Oui, tout à fait. En fait, le litige sera tranché, mais il n'y aura pas à nouveau de dialogue. Au contraire même, ça risque d'aggraver encore les relations humaines.
1: Exactement.
0: Donc, comment se déroule concrètement une médiation ? Est-ce que c'est un cadre très libre ou au contraire très structuré? Je pense que l'on est en droit, donc je vois bien le cadre très structuré. Je me trompe?
2: Oui, c'est ça. Non, vous vous trompez pas du tout.
0: Ouf, merci Christelle. Donc,
2: c'est un processus qui est très cadré. L'idée étant de libérer la parole, mais de le faire dans un cadre très sécurisé. Donc,
0: ce qui est normal, bien sûr.
2: On pose le cadre d'emblée dans une convention. Alors, on est tous formés à la médiation, on a tous notre façon de faire, mais nous, on œuvre au sein de l'association Savoie Amiable et on a des process très, très cadrés. Donc, on signe une convention avec toutes les parties. Donc, cette convention, elle va être signée par, en l'occurrence, si on est en entreprise, elle va être signée par les collaborateurs concernés par la médiation, mais également par l'employeur qui peut être le financeur, mais qui n'est pas nécessairement parti à la médiation, mais qui va financer la médiation et qui doit donc être lié par la confidentialité, oui, et tous les principes de la médiation.
0: Je voudrais qu'on en parle après,
2: oui,
0: de
2: tout
0: la
2: à fait.
0: Confidentialité.
2: Et qui va fixer donc le cadre, également le médiateur. Le médiateur va également signer cette convention. Et s'ils sont accompagnés d'avocats, ça peut être le cas y compris en entreprise, les avocats signent également la convention. En tout cas, moi, je leur fais signer. Donc cette convention, elle va premièrement rappeler les principes de la médiation, et vous avez raison, on y reviendra, on a vaguement parlé de la confidentialité. Ouais. De l'équilibre des temps de parole, c'est-à-dire qu'on libère la parole, mais on veille à ce que chacun puisse avoir un temps à peu près équitable. La courtoisie, évidemment, hein, on se dit les choses, mais on se les dit dans le respect.
0: Oui, tout à fait.
2: Et puis, va fixer les modalités, donc notamment les modalités financières et de délai. Donc, le délai, c'est important. On va convenir du temps qu'on se donne pour cette parenthèse de médiation. Donc, dans la loi dit 5 mois... maximum, lorsque c'est une médiation ordonnée par un juge, prorogeable 3 mois, mais on peut parfaitement imaginer dans l'entreprise qu'on est sur une situation d'urgence et on se donne un temps plus court. À l'inverse, on peut considérer qu'il faut prendre le temps et on va se donner un temps plus long. Donc tout ça, on le pose dans le cadre.
0: Tout à fait, voilà, vous posez dans le cadre, et bon, chaque cas a ses spécificités aussi, quoi.
2: Exactement, on va faire du sur-mesure.
0: Est-ce que ça touche plus les grosses entreprises, les PME, les TPE ?
2: On parle de communication, donc le défaut, voilà, de communication, il existe partout. Donc non, j'aurais même tendance à dire que les grandes entreprises sont peut-être plus dotées que des petites entreprises.
0: De RH et tout.
2: Voilà, peut-être plus sensibilisées à ces besoins de communication, mais la place est partout, le besoin est partout.
0: Tout à fait, le besoin est partout. Alors, vous avez souvent parlé de confidentialité, et on le comprend bien sûr. On le comprend que dès que ça touche de l'humain, puis on n'est pas devant un tribunal où les séances sont publiques, sauf dans le cadre très précis du huis clos. Donc là, vous êtes dans un bureau, il y a une table, il y a les parties qui sont autour de la table, et puis vous, en tant que médiatrice ou médiateur, qui êtes là. Donc, c'est confidentiel tout ça.
1: Tout à fait. Et c'est vraiment ce qui fait la particularité de la médiation par rapport, par exemple, à, on va dire, des dispositifs mis en place par les DRH. Vous parliez tout à l'heure, effectivement, d'entreprises, de grosses entreprises qui seraient dotées de services de ressources humaines, qui pourraient mettre en place, finalement, des médiations. La difficulté, entre guillemets, ou en tout cas la particularité de la médiation faite avec un tiers extérieur à l'entreprise, c'est que ce tiers se doit de respecter cette confidentialité. Ça veut dire que les salariés qui auraient pu avoir du mal à finalement, s'exprimer auprès, par exemple, des DRH ou des responsables de ressources humaines parce que ou par crainte que les informations fournies pourraient être utilisées contre lui, ouais, entre guillemets, l'intérêt de la confidentialité en médiation, c'est vraiment le fait que tout ce qui se dit en médiation reste en médiation. C'est-à-dire que si deux salariés viennent autour de la table discuter, ils vont pouvoir se dire les choses sans que ces choses-là remontent finalement à leur employeur.
0: Il y a un compte-rendu ou...
1: Non,
0: voilà. Enfin, vous avez le droit, vous, en tant que médiateur, peut-être de prendre des notes.
1: Alors, on va prendre des notes, mais on va tout déchirer à
0: l'issue. Oui, effectivement,
1: okay. Ça sera pour nous.
0: Il
1: n'y
0: a pas de publication, voilà, c'est pas comme un jugement, voilà, donc, ok. Donc, oui, où est-ce que j'en suis? Je suis perdu. Allez-y, Alicia.
1: Non, ce que je voulais préciser, c'est que c'est vraiment cette différence-là, on va dire, pour la médiation, c'est que ça devient un espace clos dans lequel les salariés, finalement, vont, comme je le disais, vont pouvoir se livrer. Et le médiateur ne fera jamais de rapport à son mandant, même si, encore une fois, comme le disait Christelle, c'est l'employeur qui va financer la médiation. Le médiateur ne viendra pas lui dire ce qui s'est dit en médiation. On ne fait pas de rapport, on ne fait pas de compte-rendu. Vraiment, tout ce qui est dit en médiation reste en médiation.
0: Et on rappelle que le médiateur n'est ni le juge ni l'avocat de l'une des parties. Chaque partie peut venir avec son avocat. Qui sera plus là en tant que conseil. Voilà, peut-être avant de...
2: En fait, ce qui se passe, la présence de l'avocat en médiation, elle est importante parce que selon ce qui va se dire, d'abord, c'est toujours intéressant comme avocat d'entendre le vécu et les ressentis des uns et des autres, parce que ça permet de voir les choses par un prisme différent. Et ensuite, lorsque les parties vont imaginer une solution, par exemple si on s'oriente vers une rupture, par exemple si on s'oriente vers une modification du contrat de travail, eh bien les avocats vont pouvoir venir cette fois-ci apporter leur ingénierie juridique à ce qui aura été décidé par les parties. Donc les parties vont imaginer leur solution.
0: Tout à fait.
2: Maintenant derrière, dans la mise en œuvre,
0: contraire à la règle de droit aussi.
2: Alors vaut mieux.
0: Non, mais justement.
2: Oui, elle
0: vous
2: pourrait
0: êtes là aussi et les pour dire,
2: Exactement, voilà. Exactement. Ça va être compliqué à mettre en œuvre et on va pouvoir mettre quelques garde-fous ou au contraire faire marcher notre imagination aussi parce qu'on peut parfois déplacer les lignes et arriver à... Oui. Ah, c'est extrêmement satisfaisant de mettre notre outil juridique au service de la solution qui a été imaginée par nos clients.
0: Pour trouver de transactions, où tout le monde a, en tout cas, peut-être pas gagné, mais le moins à perdre. Est-ce qu'un salarié peut se voir imposer une médiation? Il y a un conflit, le salarié dit non, moi je veux pas de médiation, justice, je vais devant les tribunaux. Est-ce qu'un salarié peut se voir imposer une médiation? Alicia?
1: Non, la médiation a ça de particulier aussi que c'est un processus volontaire. Ça veut dire que chaque participant à la médiation doit être d'accord pour le faire. Et nous, en tant que médiatrice, c'est vraiment ce qu'on va s'attacher à vérifier, surtout en entreprise, parce qu'on a quand même le prisme du lien de subordination qui existe. Et on va s'attacher à vérifier que les salariés sont bien OK pour participer à cette médiation.
0: Oui, d'accord, ok. Ah non, je croyais que vous aviez encore quelque chose à dire. Est-ce que ça arrive parfois que ça génère un nouveau conflit, que ça aggrave le conflit? Il y a l'employeur qui est d'accord pour la médiation, l'employé qui est d'accord pour la médiation et l'employeur non. Et est-ce que ça aggrave encore les relations humaines?
1: Alors, si toutefois le salarié... la particularité, ce que je vous ai pas dit, ce qu'on ne vous a peut-être pas expliqué, c'est que en amont d'une réunion de médiation où tout le monde va être réuni autour de la table, le médiateur va rencontrer séparément
0: les parties. Une par une, d'accord.
1: Exactement.
0: Okay.
1: Et c'est à cette occasion-là, finalement, que le médiateur va vérifier que le salarié est volontaire pour cette démarche. Et si toutefois le médiateur venait à constater que ce n'est pas le cas, il fera simplement un retour à l'employeur en disant que les conditions ne sont pas réunies, sans préciser pourquoi.
0: Et oui, bien sûr.
1: Voilà, la relation, on va dire, de travail entre le salarié et l'employeur ne devrait pas en subir les conséquences.
2: Pour répondre à votre question qu'est-ce qui se passe, est-ce que la médiation ça marche toujours, ou je ne sais plus comment vous avez posé la question, mais en fait, le principe de la médiation, c'est qu'on ne perd jamais rien à communiquer. Oui. Donc à partir du moment où, oui, parfois on va peut-être ouvrir la boîte de Pandore et on va pas trouver de solution, mais tout ce qui aura été dit, c'est toujours ça de gagner et ça permettra de s'acheminer vers peut-être une autre solution. Donc la médiation, ça fait pas toujours...
0: Ça fait avancer quand même.
2: Ça fait toujours avancer on parle de communication.
0: Et voilà, tout à fait, on communique et déjà quand on communique, quand on dialogue, le problème a déjà avancé. Hein. Qui paye la médiation? Est-ce que ça a un coût? Vous faites ça...
2: Alors, non, on ne fait pas ça gratuitement.
0: Voilà, d'accord.
2: Ça fait partie de notre métier. Par principe, la médiation, la provision du médiateur, elle est payée. Donc, on facture une provision en début de médiation. Et cette provision, normalement, elle est facturée, elle est prise en charge par moitié entre chacune des parties. Un petit peu pour servir la neutralité de l'impartialité du médiateur. Ce qui se passe en entreprise, la spécificité en entreprise, c'est que bien souvent, c'est l'employeur qui va financer la médiation.
0: D'accord.
2: On va pas demander aux salariés de participer au financement de la mesure.
0: Mais cela ne change rien à la neutralité.
2: Ça ne remet absolument pas en cause le principe d'impartialité.
0: Alors, concrètement, si vous le voulez bien, Alicia Arsac et Christelle Laverne, deux avocates au barreau de Chambéry, en quoi la médiation change-t-elle la donne par rapport à une procédure judiciaire? On imagine, à brûle-pourpoint, que c'est beaucoup plus court, mais peut-être pas, après tout, voilà. Qu'est-ce que ça change entre les deux? Alicia.
1: Sur la durée, effectivement, ça peut être plus court puisque, comme on le disait tout à l'heure, les parties maîtrisent finalement la chronologie, maîtrisent le délai qu'elles se laissent pour trouver une issue amiable. La différence, c'est vraiment l'objectif qu'on va mettre derrière. Donc une procédure contentieuse, concrètement, le juge va dire qui a raison juridiquement. La médiation, elle, par contre, elle va faire émerger d'autres questions. Par exemple, qu'est-ce qui s'est passé? Comment chacun vit-il la situation? Qu'est-ce qui a conduit à la dégradation de la relation? Et tout ça, finalement, ça va contribuer à reconstruire, en tout cas, on va essayer de reconstruire la relation professionnelle. Comme on le disait tout à l'heure, le contentieux judiciaire, par contre, n'y parvient pas. Voilà.
0: Et donc, ça touche quand même, par essence, l'humain, tout ça. Hein. C'est l'humain qui est au centre de tout, là.
1: Exactement. Dans la médiation, c'est vraiment la communication et l'humain qui est au cœur du processus.
0: et parfois peut-être que même l'employeur n'est pas conscient de tous les problèmes que connaît son employé ou ses employés.
1: Alors si c'est lui qui est effectivement, si c'est l'employeur qui participe aussi à la médiation, il va parfois prendre, on dit que les participants font un pas de côté ou vont sur la colline de l'autre, c'est les termes vraiment médiation, mais c'est effectivement ce qui se passe en réalité dans ce processus-là, c'est que l'employeur va vraiment prendre conscience de ce qui se cachait derrière une demande. Donc, voilà.
0: Oui, d'accord. Et ça touche les entreprises du domaine privé, du secteur privé. Est-ce que ça peut aussi toucher des employeurs publics comme les collectivités, l'État, bien sûr, ou les collectivités locales ou les établissements publics?
2: Tout à fait. On peut, la médiation a toute sa place dans le secteur public. On parlait d'objectifs qui étaient de maintenir le lien. Les établissements publics, les mairies, les hôpitaux, où il y a des règles spécifiques et notamment, je pense au statut
0: avec un
2: protecteur,
0: droit particulier.
2: Un droit particulier et un statut protecteur de la fonction publique qui parfois rend la rupture même amiable très compliquée, avec on entend parfois des mises au placard bien plus importantes parce qu'en réalité on n'a pas le droit ne nous donne pas de possibilité de sortir par le haut de la relation. Donc là pour le coup, on peut être particulièrement intéressé à réparer le lien, à maintenir le lien, parce que on aura du mal à en sortir. Donc en réalité, partout où il y a des humains, il y a une place pour les risques psychosociaux
0: pour la médiation. Bien sûr. Est-ce que parfois vous toutes les deux, hein, et puis bien sûr en toute confidentialité, est-ce qu'il vous arrive de gérer des cas de médiation? Non, mais le stylo, ça, on l'entendait pas trop encore. C'est très bien parce que maintenant elles se font la police est rentrée, il y a Christelle qui vient de dire Alicia, ton stylo.
2: Non, donc non. C'est la confidentialité par rapport aux 25 000 personnes qui nous écoutent.
0: voilà, puis maintenant elles m'ont coupé. Oui, est-ce que ça vous est arrivé de gérer des médiations et que ça vous fasse totalement changer votre vision du problème avec ce dialogue qui s'est instauré, et peut-être que vous étiez parti sur une idée qui était la vôtre, qui était fausse parce que vous n'étiez pas au courant de tout, et en fait l'employeur, alors si on part d'un bon problème où c'est l'employé qui se dit victime, mais attention, hein, c'est vraiment un cas pratique que l'on prend là, on ne stigmatise personne, l'employé se dit victime de harcèlement, puis en fait vous êtes là un peu plus pour le défendre, vous l'avez entendu, vous l'avez vu, vous avez peut-être subi ses émotions et tout, et en fait au moment de la médiation, c'est pas ça du tout, quoi. C'est un autre problème. Christelle?
2: Alors, d'autant que comme avocat, on accompagne aussi nos clients en médiation, donc c'est vraiment, pour le coup, c'est du vécu. Effectivement, lorsque la parole se libère, on peut arriver, on est avocat, donc on a toujours une petite idée de ce qui pourrait se dire, de ce qui pourrait solutionner le problème. Et ce qui est absolument magique, pour reprendre un mot cher à Alicia, ce qui est absolument magique en médiation, c'est qu'à un moment donné, on a beau être soit avocat de médier, soit médiateur, à un moment donné, les choses se font directement et vous avez, en l'occurrence ici, l'employeur et salarié qui se mettent à discuter entre eux, à trouver eux-mêmes la solution. Et c'est absolument pas du tout ce qu'on avait prévu ou imaginé. Et ça, je trouve
0: s'adapter.
2: Ça absolument magique parce que c'est toute la puissance de l'humain et c'est toute la puissance de... du sur-mesure que permet la médiation. C'est-à-dire que la solution pour Pierre et Paul, ça ne sera pas la même que pour deux autres personnes. Exactement. Et derrière, après, nous, comme avocats, on rame pour trouver, pour habiller tout ça. Mais c'est vrai que on n'a pas tous les mêmes besoins. Et dans la médiation, il y a ce passage où on identifie qu'est-ce qui est important pour vous. Si je prends l'exemple, et j'arrêterai de parler après. Si je prends l'exemple du contrat de travail, certains vont chercher avant tout l'épanouissement personnel, professionnel. D'autres vont avoir besoin d'une sécurité financière, d'autres ne vivent que par le être utile et la reconnaissance. Et tout ça, une fois qu'on en prend la mesure, et ça se décrète pas, et si on va pas creuser, on le sait pas.
0: Humainement, ça doit même être très fort parfois quand vous voyez des personnes qui ne se parlaient plus, qui étaient dans une situation de conflit où ça pouvait dégénérer d'une minute à l'autre, et qui parfois doivent se lever et se serrer la main, quoi.
2: Exactement.
0: Devant vous, ça doit même...
2: Juste se parler, même pas se serrer la main, mais quand déjà... au départ,
0: Bonjour, au revoir, quoi.
2: Quand la médiation débute, la circulation de la parole, elle est triangulaire. Donc, chaque personne parle au médiateur, raconte son histoire au médiateur, et le médiateur reformule. Ouais. Et donc, la circulation, elle se fait en triangle. Et à un moment donné, on perd un bout du triangle et les parties se parlent entre elles. Ouais. Et déjà
0: fois,
2: là, c'est gagné.
0: Peu importe ce qui se dit.
2: Exactement. Et peu importe ce qui se dit à ce moment-là, on a gagné.
0: Eh ben, très bien. Alors, comment la médiation permet-elle concrètement de sortir d'un conflit qui est bien installé? On va partir d'un conflit qui est quand même assez grave, qui est important, qui est déjà ancien peut-être. Eh ben, comment la médiation permet de sortir de tout cela, chère Alicia Arsac, après Christelle Laverne?
1: Alors, quand le conflit...
0: Tiens, profite pour boire un petit verre d'eau.
1: Quand le conflit il est installé, ce qu'on constate, c'est que chacun finalement campe sur ses positions. Chacun pense détenir la vérité vraie. Sauf qu'en réalité, chacun a sa vérité et la médiation, c'est ce qu'elle va pouvoir faire ressortir. C'est-à-dire que, au fur et à mesure des discussions avec l'aide des médiateurs, on va pouvoir finalement permettre à l'un et à l'autre de reconnaître son interlocuteur, en tout cas reconnaître ses besoins et ses émotions. C'est vraiment de se dire, on constate deux oppositions, deux vérités qui s'opposent et on va permettre finalement d'aller, je vous le disais tout à l'heure, sur la colline de l'autre pour le comprendre en réalité.
0: D'accord, donc on va parler ensuite de prévention, la médiation comme outil de prévention, mais on va marquer une petite pause musicale pour respirer un peu, puis ensuite on va terminer cet exposé ensemble dans la Voix du Barreau en direct sur Radio Grand Lac. À tout de suite les amis.

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1: Et c'est déjà la dernière partie à 13h47 de La Voix du Barreau pour ce mois de septembre. Je rappelle tout à l'heure, à 16h30, vous retrouverez Sonia, la rentrée de Sonia pour Grandiose. 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On va parler du BIFIT, l'événement phare d'Aix-les-Bains-Riviera-des-Alpes qui arrive ce week-end. On en parle demain à 11h en direct, bien sûr, sur Radio Grand Lac. Je suis toujours avec maître Christelle Laverne. Tiens, je vais la citer en premier pour une fois. Maître Alicia Arsac, pour parler de la prévention, de la gestion des situations de souffrance, de conflits, de dégradation et de relations professionnelles. On a parlé, bien sûr, de la médiation, de ce que change la médiation par rapport au contentieux, qu'elle est volontaire, qu'elle est neutre. Et on a parlé aussi des financements. Pour sortir du conflit, en fait, il faut la reconnaissance de l'autre. Il faut que le dialogue s'installe. Et puis, il faut aussi que la médiation soit un outil de prévention. Vous parlez d'ailleurs de la médiation comme un outil de prévention, pas seulement de résolution. Qu'entendez-vous par là, chère Alicia Arsac?
2: Alors, ce qu'on constate, c'est que la plupart du temps, les interventions des médiateurs, elles arrivent trop tardivement. C'est-à-dire que la situation est déjà très dégradée et la médiation n'est parfois plus possible à ce stade-là. Et donc, de voir la médiation comme outil de prévention, c'est vraiment de se dire, dans une entreprise, on va aller développer finalement une culture du dialogue et de la médiation, ce qui fait qu'elle interviendra plus tôt. Et c'est vrai qu'une entreprise qui a sensibilisé ses équipes à la médiation ou qui travaille régulièrement avec des médiateurs, elle sera plus en mesure de mettre en œuvre ce processus en amont avant que la situation soit trop dégradée.
1: Oui, tout à fait, voilà. Il faut, limite, dès qu'il y a un problème, on sent qu'il y a un mal-être qui arrive, qu'il y a quelque chose, ça part souvent, donc c'est humain, ça part souvent d'un problème de communication, c'est dès là qu'il faut dire stop, voilà, on vient, puis on parle, et puis on essaye de voir ce qu'on peut faire.
2: Exactement, il faut mettre en place des espaces de dialogue plus accessibles, ou en tout cas...
3: De créer le réflexe.
1: Oui.
3: C'est carrément dans l'organisation de l'entreprise de créer le réflexe médiation pour qu'on n'ait plus à y penser et que ça soit quasiment automatique.
1: Et en fait, il faut pas que l'entreprise et l'entrepreneur en premier se contentent d'attendre et qu'ils disent ouais de toute façon ça va se régler avec le temps va tout s'en va. Donc voilà. Ça va se régler, c'est une mauvaise période, et si je dis rien, si on dit rien, ben ça va aller. Non, le problème est là, et il s'est installé, lui.
2: Voilà, en fait, non pour deux raisons. Non parce que, effectivement, le problème ne partira pas tout seul, et il risque finalement de se gangréner. Et non pour une raison, pour le coup, très juridique, c'est que, tout à l'heure, on le rappelait sur, on va dire, les dispositions légales. Là, je vais faire référence aux décisions de justice. Aujourd'hui, la Cour de cassation, elle impose à l'employeur de réagir immédiatement. Donc, on ne peut pas se dire « je vais attendre de voir si ça passe ». Il faut tout de suite mettre en place quelque chose.
1: D'où l'obligation de moyens renforcés.
2: Exactement. Ah,
1: d'accord. Et donc, encore une fois, si l'employeur n'a pas tout mis en œuvre, il est condamnable.
2: Il est, selon la jurisprudence, il peut être considéré comme fautif. Ouais.
1: Voilà, comme fautif, puisqu'on est dans le cadre de la médiation. En conclusion, à 13h51 de ce brillant exposé de maître Alicia Arsac, de maître Christelle Laverne, toutes les deux avocates installées à Chambéry et membres du barreau de cette même ville, qu'est-ce qu'on peut dire en conclusion si vous aviez quelques phrases, peut-être une phrase ou quelques phrases pour le message principal que vous voulez faire passer aujourd'hui?
3: Alors, pour moi, ça serait de dire que la médiation, c'est avant tout un outil de communication au service de la relation. Donc ça va être en responsabilité, moi, employeur, de créer les conditions pour permettre aux personnes de parler des difficultés avant qu'elles deviennent irréversibles et que la seule issue soit le contentieux.
1: Est-ce que c'est surtout l'employeur qui doit proposer ça ou l'employé peut aussi aller voir son employeur en disant « il nous faut une médiation là ».
3: Le salarié peut toujours le proposer. Le salarié peut toujours le proposer, mais l'employeur, pour moi, c'est carrément une question de responsabilité.
2: Ceci oui. D'autant plus que le Code du travail, pour le coup, fait vraiment référence. Il y a un article qui précise que le salarié qui se considère comme victime de harcèlement moral peut demander la médiation. Alors l'inverse n'est pas encore prévu par le code, ça peut être mis en place à côté, mais là on a vraiment un article du code du travail qui dit le salarié peut le demander.
1: Mais voilà. C'est peut-être pas facile.
2: C'est pas facile. Si les conditions sont pas réunies dans l'entreprise pour ça, ça peut être compliqué.
1: Alors, si vous deviez vraiment, à la conclusion ultime de cet exposé, si vous deviez retenir trois idées fortes de ce qu'on vient de dire, qu'est-ce que vous pouvez dire ? On va commencer par Alicia, tiens.
2: Je dirais que la médiation doit répondre à une démarche sincère. Elle n'est pas là pour permettre à l'un et à l'autre de se constituer un dossier.
1: Mais il faut y penser aussi à ça.
2: Voilà, c'est vraiment, il faut être sincère dans la démarche.
1: Ouais, il faut être sincère, il faut la volonté de casser le conflit et de repartir sur des sentiments meilleurs, quoi.
2: Voilà, il ne faut pas se dire j'y vais pour récupérer des billes pour mon procès.
1: Ça arrive des fois, ça.
3: Oui.
1: Oui, non, voilà, sans donner le cas de personne, bien sûr, vous avez déjà vécu ça. Christelle.
3: Alors moi, je proposerais la distinction entre le conflit qui peut être positif et venir nourrir la relation humaine, puisqu'on parle de relation humaine, au contentieux qui abîme et qui va opposer celui qui a tort et celui qui a raison. Donc je suis pour le conflit.
1: C'est vrai ?
3: Oui, le conflit peut être positif et fait grandir les relations.
1: Tout à fait, oui.
3: C'est une distinction qui n'est pas forcément naturelle, mais que nous, on a appris à maîtriser. Le conflit et le contentieux, ce n'est pas la même chose. Je n'aime pas le contentieux et j'ai appris à aimer le conflit.
1: En fait, il faut arriver à dépasser cette situation de conflit et à trouver le positif là-dedans. Alicia.
2: En troisième idée forte. Je dirais que la médiation, elle permet d'aboutir à des solutions co-construites entre employeurs et salariés ou entre salariés, et ce qui permet finalement une application, une mise en pratique de cette solution beaucoup plus facile et naturelle qu'une décision prise par un juge.
1: Comment vous avez dit là, ce que vous pouvez
2: Dans la médiation, elle permet d'aboutir à des solutions co-construites. C'est-à-dire que les participants ne sont pas imposés. Exactement.
1: Hein,
2: ça fait toute la différence.
1: Dernier mot, si vous aviez une dernière phrase à donner ou un dernier mot que vous n'avez pas encore évoqué, quel conseil vous pourriez donner à celles et ceux qui nous entendent ? C'est de ne pas avoir peur. Alors,
3: c'est ce que j'allais dire. Ouais, n'ayez pas peur d'ouvrir la boîte de Pandore.
1: Peut-être la question que tout le monde se pose, où est-ce qu'on trouve les médiateurs et les médiatrices ?
3: Alors, nous, on n'est pas là pour faire de la promotion.
1: Mais on a
3: au barreau de Chambéry, sous la présidence des bâtonniers d'Albertville et de Chambéry, on a une association qui s'appelle Savoie Amiable.
1: Qui est composée d'avocats
3: formés à la médiation. Et donc, Alicia et moi officions sous l'égide de Savoie Amiable.
1: D'accord, ça c'est bon à connaître. Je pense qu'on peut trouver les coordonnées sur Internet.
3: Et bien sûr, nous avons un site internet, savoiamia.fr.
1: Eh bien écoutez, c'est super. Merci beaucoup, maître Alicia Arsac, maître Christelle Laverne, pour cet exposé. C'était La Voix du Barreau pour ce mois de septembre. On se retrouve le premier lundi d'octobre à 13h avec un autre thème. On verra ce qui va nous tomber dessus. Mais en tout cas, ce sera formateur et ça rapproche le droit de tout le monde. Et c'était le but de cette belle émission. Bon après-midi à vous deux.
2: Merci.
3: Merci.
1: À bientôt. Au revoir.

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1: Il est l'heure de votre programme télé en ce lundi 7 septembre sur Radio Grand Lac, sur TF1 à 21h10, La Cible, sur France 2, Le Rouge et le Noir, sur France 3.

0: commissaire Dupin. Sur Canal Plus à 21h09, Gomorra, les origines. Sur France 5 à 21h05, Thalassa, aventures extrêmes philippines. Ils au trésor. Sur M6 à 21h10, L'amour est dans le pré. Sur Arte à 20h55, Terreur aveugle. Sur France 4 à 21h, les trésors du Paris haussmannien. Sur LCP à 20h35, L'Europe des fronts populaires. Sur W9, Kingsman, service secret, c'est à 21h25. À 21h25 également sur TMC, Fast and Furious, Hobbs and Shaw. Sur TFX à 21h10, Appel d'urgence. Sur Gulli à 21h05, Brice 3. Sur C-Star à 21h10, Les duos impossibles de Jérémy Ferrari. Sur T18 à 20h55, Dans la brume électrique. Sur Novo 19 à 21h10, Les 10 ponts les plus audacieux. Sur TF1 Série Film à 21h10 également, House of Gucci. Sur L'Équipe à 21h10, Le cœur des hommes. Et enfin à 21h10 aussi sur Sister, vous allez pouvoir retrouver Kaamelott. Voilà donc pour votre programme télé de ce lundi soir. Je vous souhaite une excellente soirée télévision.
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1: Hello tout le monde, comme chaque semaine on se retrouve sur le grand bain de la vie locale pour vos sorties ciné et on commence tout de suite avec le film Les Ensorceleuses 2. Les sœurs Owens affrontent la sombre malédiction qui menace de détruire leur famille une fois pour toutes dans un événement cinématographique mêlant divertissement, magie et chaos. Et on poursuit avec le film La vie d'une femme. Gabrielle se consacre corps et âme à son métier, chirurgienne et chef de service dans un hôpital public. Elle court et se démultiplie, assalie de responsabilités, il lui reste peu de temps pour sa vie privée, un mari qu'il aime et une mère dont elle doit s'occuper. Lorsqu'une romancière vient passer quelques semaines dans son service pour les besoins d'un livre, son équilibre vacille. Dans le quotidien que Gabrielle s'est construit, y a-t-il de la place pour l'inattendu ? Et on termine cette chronique avec le film Les Héros du Louvre. Paris 1939, amoureux des arts, Babi Maclouf Benhamou exerce le plus beau métier du monde. Il est gardien de nuit au musée du Louvre, mais alors que la Seconde Guerre mondiale éclate et que l'invasion allemande est imminente, Jacques Jaujard, le conservateur du musée, organise le sauvetage secret des œuvres d'art afin qu'elles ne tombent pas aux mains des nazis. Il confie alors Babi, l'un des camions chargés de transporter les chefs-d'œuvre hors de Paris. Babi accepte à une condition, que toute sa famille l'accompagne. C'est le début d'une aventure familiale épique et également dangereuse à travers la France occupée qui va lier à jamais le destin des trésors du Louvre à celui de la famille de Babi Maclouf. Voilà donc pour vos sorties ciné de la semaine. Je vous laisse faire votre choix et je vous souhaite par avance une excellente séance dans les salles de notre département.
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3: Ça y est, c'est ma rentrée sur Radio Grand Lac. Je suis trop contente d'être parmi toi, cher auditeur, chez toi. Sabrina qui est là, qui a des problèmes de micro, me semble-t-il.
4: Je ne t'entends pas très bien.
3: Ah, ok, on va monter le, on va monter le son. Donc, j'espère que, cher auditeur, tu as passé un très bel été et que ta rentrée, alors je ne sais pas si ta rentrée c'est cette semaine ou c'était déjà la semaine dernière, mais je suis ravie pour toi de te retrouver en tout cas avec nous sur Radio Grand Lac. Ce soir, c'est Sabrina que j'accueille avec joie, qui est un petit peu stressée.
4: Oui, ben c'est voilà, un petit peu de trac, mais je suis également
3: et
4: très
3: en plus,
4: très
3: tu m'entendais pas il y a 2 minutes.
4: Oui, c'est vrai. Non, mais là, ça y est, c'est parfait.
3: Tout, c'est tout, okay.
4: C'est tout bon.
3: Bienvenue.
4: Merci.
3: C'est une joie de t'accueillir avec moi pour ma rentrée.
4: Je suis très heureuse également.
3: Sabrina, on va parler de quoi ce soir ?
4: Eh bien, en fait, de psychogénéalogie.
3: Blablabla. Ok, il y a plein de gens peut-être qui se disent « qu'est-ce que c'est que ça ?»
4: Alors,
3: est-ce que tu veux nous donner la définition maintenant ou tu as envie qu'on l'explore, le sens de ce terme, au travers de ce qui t'a conduite à ça ? Au travers de tes propres expériences et finalement en donner un sens plus tard.
4: Moi, je trouve que c'est une excellente idée. Ouais.
3: Eh ben, c'est parti.
4: Tout à fait.
3: Raconte-nous un petit peu qui était la Sabrina qui était petite. J'aime bien poser cette question parce que ça nous plonge dans notre enfance et parfois ça dévoile aussi ce qu'on a laissé de côté ou au contraire ce qu'on a mis en plein jour maintenant avec tout ton chemin.
4: Oui, alors. La petite Sabrina, c'était une enfant très, très sensible, extrêmement sensible, assez solitaire, très sensible, très affectueuse, très soucieuse de ses parents, de ses grands-parents, enfin du monde d'une manière générale, un peu dans sa bulle, dans un univers un peu... onirique, j'ai envie de te dire, dans des histoires qu'elle lisait ou qu'elle se fabriquait elle-même.
3: Tu te fabriquais déjà des histoires quand tu étais petite ?
4: Oui.
3: Autour de quoi ? Bon, je pense que les enfants se fabriquent de toute façon des histoires, mais
4: oui, tout
3: quand
4: à
3: tu
4: fait.
3: Dis onirique, qu'est-ce que tu y mets derrière ?
4: En fait, j'avais une vision peut-être qui n'était pas de mon âge. Voilà, j'avais déjà une conscience très aiguë des liens qui nous unissent et qui nous dépassent aussi, si tu veux. Donc, c'était une petite Sabrina avec des pensées un peu envahissantes, on va dire, quand même. Et pour tout te dire, un peu souffreteuse, en fait. J'étais toujours un petit peu malade. J'ai toujours eu successivement, tout au long de mon histoire de vie, quelque chose qui venait quand même impacter ma vitalité. C'était un peu comme si j'avais mal au corps, mais aussi mal au monde, en fait. Le monde me faisait mal presque physiquement.
3: Tu percevais déjà le monde à travers... Là, quand tu parles de la petite Sabrina, tu lui donnes quel âge ? Elle avait quel âge ?
4: Oh, je dirais à partir de 3-4 ans, tu vois.
3: 3-4 ans, t'avais déjà une sensibilité au monde autour et aux difficultés ou à la souffrance existante.
4: Ouais, tout à fait. Et puis, voilà, après, j'avais un médecin de famille qui avait dit à mes parents que j'étais une tête sur deux jambes. Et peut-être que ça va te donner une piste sur la suite de notre conversation.
3: Complètement. Une tête sur deux jambes, et il voulait dire quoi ?
4: Eh ben, tu vois, quand j'avais 10, 11 ans, je voyais pas exactement où est-ce qu'il voulait en venir. Je l'ai découvert par la suite.
3: Mais tes parents qui l'ont entendu, est-ce qu'ils t'en ont fait une traduction ?
4: Je crois pas qu'ils l'aient entendu. Tu vois, j'étais en 6e, hein, tu vois, j'avais 11 ans. Donc, moi, par contre, c'est quelque chose qui m'a marqué. Et que j'ai retenu, tu vois, aujourd'hui j'ai 52 ans, je suis capable de te redire cette expression qui était assez étonnante.
3: Mais ça t'a fait quoi quand t'étais petite ? Tu l'as pris comment ? Comme quelque chose qui était positif ? Ou au contraire ? Ou alors de manière juste surprenante, qu'est-ce que ça veut dire ? Qu'est-ce que c'est que ça ? Enfin, pourquoi il me parle de ça comme si... Tu vois, qu'est-ce qui s'est passé pour toi à ce moment-là ? Pour ça, t'es marqué, c'est qu'il y a eu tout un tas d'émotions, probablement, de pensées qui ont été autour de ça.
4: Oui, moi j'avais l'impression qu'en fait, il disait quelque chose de pertinent, en fait. Qu'il y avait effectivement, chez moi, une incapacité à prendre en considération mon corps. En fait, j'étais dans ma tête.
3: Alors, déjà... Au moins, on t'a pas dit que t'avais juste une tête. Parce que parfois, on a l'impression qu'on a juste une tête et on se soucie même pas du bas. Au moins, t'avais des jambes. Ce qui manquait, c'était le tronc au milieu.
4: Oui, c'est vrai.
3: Faire le lien, en fait, entre les racines et la tête.
4: Tout à fait, tout à fait.
3: Ce que finalement, ce sur quoi on va venir après, parce que c'est exactement ce sur quoi aussi ce que tu permets.
4: Oui, exactement. En tous les cas, cette expression m'a poursuivie longtemps et est venue quand même m'interroger et confirmer finalement, si tu veux, un rapport que j'avais au corps qui était très complexe et problématique. Voilà, je trouvais le corps... là, on fait un peu de psychanalyse, mais c'est vrai que j'avais tendance à le déconsidérer, voilà. Et il me mettait en difficulté puisque voilà, j'avais mal au corps, mal au monde. Le printemps me faisait mal, tu vois, quand les fleurs. J'adore cette saison, mais en fait c'était une saison terrible. J'étais asthmatique pendant très longtemps. Enfin, j'ai toujours eu voilà des problématiques de santé pas graves, mais qui m'empêchaient finalement d'être pleinement au monde, si tu veux.
3: Enfin, en tout cas, moi, dans ma traduction, c'est plutôt que ton corps te parlait déjà très tôt.
4: Exactement. Exactement.
3: Et que tu ne savais pas comment recevoir ça, et que bah, très souvent, quand en plus c'est douloureux, on va associer ça à bah, mon corps, en fait, il n'est pas très intéressant. Enfin, ce n'est pas qu'il n'est pas très intéressant, mais c'est qu'il me freine dans ce que je voudrais vivre, il m'empêche d'eux, alors qu'en fait, c'est pas du tout ça. Mais simplement, enfin, j'imagine encore plus, étant enfant, t'as pas dû grandir non plus dans une famille qui avait exploré cette partie-là. Et de ce fait, t'as pas appris, t'as pas compris. Et face à ça, bah, en fait, qu'est-ce qu'on fait ? On rejette un peu le corps, en disant, bah, il est pas très utile, il m'empêche plus qu'il me favorise.
4: Complètement, c'est ça. Je trouvais qu'il me mettait des bâtons dans les roues. Mmh. C'est exactement ça. J'étais très en colère. J'ai toujours été en colère. J'ai trouvé que qu'il était encombrant. Donc j'étais un peu dans cette négation du corps, tu vois. Exactement. J'avais pas appris. En fait, j'ai souvent dit, parce que tardivement, donc avant de venir à la psychogénéalogie, j'ai fait un burn-out très sévère. Et j'ai toujours dit que mon corps m'avait mis à genoux. Mais en fait, peut-être que c'est pas le corps qui m'a mis à genoux, c'est moi qui ai mis à genoux à mon corps pour qu'il finalement finisse par se faire entendre.
3: Mmh. Bah, de toute façon, hein, on peut combattre le corps tant qu'on veut, il aura toujours raison. Ça, c'est une chose que j'ai apprise aussi avec mon propre burn-out. Et c'est intéressant de le comprendre et de le voir comme un grand système de protection. Notre corps est vraiment notre meilleur allié. C'est celui qui va nous donner, qui va nous permettre justement de l'énergie, de la clarté. Et pour celles qui entreprennent, comme toi, comme moi, vraiment se connaître parfaitement pour avoir l'énergie suffisante pour entreprendre sainement et durablement. Contrairement au fameux mindset dont on parle tout le temps. C'est le corps, lui, qui est vraiment le moteur et qui éclaircit, sauf que on ne sait pas généralement pas l'entendre. On n'essaie pas l'accueillir, on ne fait pas du silence en soi, on est toujours en train de courir. Et ce qui est important, enfin c'est essentiel, et moi ça a été mes apprentissages des deux dernières années, c'est de comprendre que c'est pas en courant qu'on va aller au bon endroit, c'est en stoppant, en ralentissant, en se posant les bonnes questions, en ressentant ce que dit le corps, comme une boussole, et en se réorientant encore et encore et encore.
4: Complètement. Et c'est un véhicule, plus qu'un véhicule, hein. Il y en a qui diront que c'est un temple, d'autres un véhicule. En tous les cas, il est extrêmement précieux. Et des personnes, ben, tu vois, on est parti du début, du tout début, hein, de la petite enfance. Voilà, j'avais tendance à, pour des raisons qui comme tu t'en doutes, s'expliquent.
3: Ça ne se... oui, tu ne peux pas mettre de mots, de toute façon.
4: Si, en fait, justement, le fait d'être dans sa tête et pas dans son corps, ça raconte quelque chose, en fait.
3: Oui, bien sûr.
4: Et donc, on désinvestit le corps, on surinvestit le mental, l'imaginaire. Mais cette protection m'a permis quand même de... Voilà, moi, j'ai beaucoup utilisé le symbole, en fait. Je te parlais d'onirisme, mais voilà. Donc j'ai grandi en essayant de lire le monde à travers justement une grille de lecture symbolique, mythologique, les contes, les légendes. Ça, c'était vraiment mon domaine. Et c'est vrai que je n'étais pas quelqu'un du corps. Voilà. Et on pense que c'est comme ça, que c'est une personnalité. Mais en réalité, ça a un fondement, ça a une origine. Et on met du temps à... ou pas, hein, je veux dire, il y a des gens qui ne vont pas aller chercher la réponse. Et puis d'autres qui vont se mettre en chemin pour comprendre qu'est-ce qui a participé, qu'est-ce qui a engendré cette fabrication, en fait, cette... ce ou ces masques, si tu veux.
3: Donc toi, t'es partie dans cette quête-là.
4: Oui, je pense qu'en fait, je suis en quête depuis toujours. Et après, il n'y a pas de prêt-à-penser. C'est-à-dire que moi, j'ai trouvé mes réponses à travers les chemins que j'ai empruntés. Mmh. Et voilà, c'était important pour moi de comprendre pour pouvoir justement un jour retrouver le corps.
3: Est-ce que là, tu dirais que tu l'as retrouvé ?
4: Alors, peut-être pas complètement, mais en tous les cas, en partie. Et puis surtout, j'ai une compréhension qui pour moi est essentielle, en fait.
3: Une compréhension de toi, de toi-même.
4: Exactement.
3: Sur justement cette tête sur les jambes.
4: Oui, exactement.
3: Et ce combat que tu as mené vis-à-vis de ce corps où tu étais en résistance d'incompréhension, probablement. Moi, je vais aller dans ce sens-là. Pourquoi il ne vient pas avec moi ?
4: Exactement.
3: Ton burn-out, il est arrivé en lien avec quoi ? Avec ça ou d'autres expériences professionnelles ?
4: Alors, moi, je suis enseignante.
3: Ouais.
4: Et je suis psychogénéalogiste. Mmh. Donc, j'ai deux casquettes. Et c'est vrai que. plus de 20 ans d'enseignement, avec la posture qui était la mienne, ben je me suis épuisée. Puisque voilà, le burn-out, en fait, c'est quand même la manifestation d'une non-écoute de ses limites.
3: Oui.
4: Et donc, en fait, ben, comme ma tête était hyper efficiente, ben, je me suis offerte à ce public, hein, qui est un public d'enfants, qui est pour moi un public extrêmement touchant. Et en fait, ben, comme le dit le nom, je me suis brûlée, en fait. Mmh. Voilà. Mais c'est, comme tu l'imagines, multifactoriel. Hein. Le burn-out, en fait, c'est aussi un mécanisme hein, de survie, en réalité, mmh. hein, comme une maladie et une stratégie. Mmh. Et donc voilà, donc, il a fallu aller jusque-là pour finir par entendre.
3: Mmh. Est-ce que tu crois qu'il y a des personnes qui n'ont pas besoin d'aller aussi loin dans leurs limites pour changer de cap, pour prendre conscience, pour plus s'écouter? C'est quoi ton avis là-dessus?
4: Ben,
3: dans ce que tu observes en tout cas.
4: Ben, pour tu le disais toi-même. Enfin, toi, t'as eu aussi également besoin d'aller toucher le burn-out. Je pense qu'en fait, il y a des trames, si tu veux. Je vais revenir à ce côté littéraire qui, pour moi, est très, très important. Il y a des trames, et puis après, c'est comme un squelette, en fait, hein, une structure. Et puis après, il y a la chair, les muscles. Et ça, c'est notre... c'est nous, quoi, tu vois. Donc, je pense qu'on... notre parcours, notre histoire est personnelle et transgénérationnelle, va induire, tu vois, tel type de schéma, tel type de stratégie, enfin tel ou tel type de stratégie. Donc, il y en a qui vont fabriquer des maladies, tu mmh. vois. C'est ni bien ni.
3: Il n'y a pas de bonne ou de mauvaise stratégie. Juste voilà. Le corps qui fait comme il peut.
4: Exactement. Donc. Je peux pas avoir un avis tranché là-dessus, mmh. tu vois. J'observe effectivement bah, que certaines personnes vont développer tel type de maladie, et puis d'autres, voilà. Et disons que le burn-out, c'est quand même c'est quelque chose qui se manifeste chez les gens qui ne veulent vraiment pas entendre, en fait.
3: Ça dépend, bah, tout dépend ouais, justement du rapport que tu as avec ton corps. Alors, mmh. dans mon histoire à moi, je n'avais pas de rapport non plus, mmh. donc pas de connexion. Mmh. Ça veut dire que je ne savais même pas. Et on me le disait déjà à l'époque, écoute ton corps. Mmh. Mais pour moi, ce n'est pas une phrase qui résonnait parce que je ne savais pas ce que ça voulait dire. Mmh. Et quand on. Alors, c'est peut-être aussi une fuite, hein, et je pense que j'étais là-dedans, mmh. d'être tout le temps dans les pensées, de toujours faire. Mmh. C'est aussi une manière d'échapper à ce qui se passe. Parce que quand on s'arrête, on entend les pensées, on entend le corps, on entend les sensations. Mmh. Mais parfois, ça fait peur.
4: Exactement. En fait, d'une manière assez semblable à la tienne, voilà, ne pas savoir se reposer, ne pas savoir avoir toujours besoin d'en faire davantage, pas forcément pour soi, mais pour les autres, être hyper perfectionniste, ne pas savoir lâcher une activité, quelle qu'elle soit. Après, les choses sont aussi multifactorielles, tu vois. Il y a des choses qui viennent aussi potentialiser, finalement, certains fonctionnements, certaines blessures, certaines problématiques, tu vois. Mmh. Tout est un peu enchevêtré, on pourrait dire intriqué, dans certains jargons, tu vois. Mmh. Et donc, pour revenir à l'enfance, si tu veux, et à mon parcours aussi... Donc moi, j'ai eu mon bac, j'étais quelqu'un qui adorait la littérature, mais mon père disqualifiait un petit peu la littérature en mettant en valeur, en exergue, les sciences. Il y avait, voilà, les maths sont partout, tu vois. Tu regardes une pièce, regarde, c'est de la géométrie, les maths sont là, partout autour de nous. Et donc moi, je suis partie en médecine, hein, mais je passais les concours à...
3: Ah oui.
4: À côté des concours comme orthophoniste, tu vois, mmh. et que je n'ai pas réussi parce que je manquais de maturité. Mais peut-être pas de maturité, mais en tous les cas, j'étais absorbée par d'autres choses.
3: Oui, disons que tu as suivi une voie qui n'était pas forcément la tienne.
4: Non, je pense que ça dit des choses de moi. Tu vois, la parole, libérer la parole. Je pense que c'est pas anodin d'avoir eu cette envie-là. Mais bon, la compétition, c'est pas mon truc. Moi, je suis pas quelqu'un qui aime me mettre en compétition ni mettre les autres en concurrence avec moi-même.
3: Et c'était le cas en...
4: Les concours, voilà, exactement. Mmh. Tout ce que je ne comprenais pas, en fait, ça n'arrivait pas à venir jusqu'à moi. Et donc, je me suis intéressée à énormément d'artistes, et finalement, ces artistes, enfin, ces autrices, ces auteurs, étaient des personnalités qui avaient aussi, finalement, des grandes blessures, tu vois. Et aujourd'hui, en fait, je sais pas si tu as remarqué, mais il y a énormément d'autofiction, tu vois, d'écrits autobiographiques, d'autofiction, puisque les gens n'ont plus besoin de se cacher derrière la fiction. Mmh. On abordait finalement certains sujets qui étaient inaudibles à l'époque, tu vois. Et aujourd'hui, enfin, tu vois, je pense à des autrices comme Emily Dickinson, comme Virginia Woolf, comme tu vois, enfin voilà. Elles et ils sont nombreux. Et pour finalement résoudre certaines problématiques, ils ont utilisé donc l'écriture.
3: C'est tellement libérateur, c'est thérapeutique.
4: Exactement. Et donc en fait, je crois que c'était un peu, tu vois, ma voix quelque part déjà, avec aussi finalement ces clés de lecture qu'on trouve dans les contes et dans la mythologie. C'est une des raisons d'ailleurs pour laquelle j'ai créé un podcast qui s'appelle Les mythes de nos origines, où finalement je fais une interprétation psychogénéalogique des mythes gréco-romains, des mythes antiques, à travers donc le prisme de la psychogénéalogie, parce que pour moi ce sont des matrices, ce sont des archétypes, et chacun d'entre nous peut se reconnaître dans l'histoire de ces grands héros. Un peu comme ce qu'a fait Nolan là récemment avec son Odyssée, tu vois.
3: Alors Sabrina, je te propose qu'on fasse une courte pause musicale et puis on se retrouve juste après.
4: Avec plaisir.

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9: Allez, on y va pour la deuxième partie. Alors, on était avec Sabrina en train de parler de psychogénéalogie, mais on n'est pas vraiment complètement rentré dans le vif du sujet. La thématique exacte, c'était pourquoi le corps rectifie, si je me trompe, se met à parler quand les mots ne suffisent plus.
10: C'est tout à fait ça, ouais.
9: Alors, tu nous parlais de ton podcast juste avant. Je te laisse dérouler le fil un petit peu pour nous amener jusqu'à ce que tu vis aujourd'hui, ce que tu transmets aujourd'hui, que ce soit au niveau de tes élèves ou dans ton métier de cœur. Enfin, les deux sont des métiers de cœur d'ailleurs.
10: Exactement. En fait, ce thème qu'on a choisi sur le corps est vraiment intéressant dans la manière dont on l'a formulé. Parce que moi, j'ai toujours pensé que les mots étaient suffisants. Et quand j'étais enfant, j'apprenais le dictionnaire, en fait. J'adorais les mots, en fait. Je disais toujours, il y a un mot pour chaque émotion, chaque sentiment. Voilà, les mots, pour moi, sont... sans mots, il n'y a pas de communication possible, il n'y a pas de relation possible. Mais pourtant, la relation au corps... Eh bien, en fait, elle ne passe pas forcément toujours par des mots.
9: Et non, parfois, on ne sait d'ailleurs pas les décrire. Et tu vois, quand tu dis les relations sans mots, ça n'existe pas, on voit bien que c'est faux, puisqu'on peut voir que parfois deux étrangers, et on le voit beaucoup pour les enfants, ils arrivent à communiquer, à parler, à jouer ensemble, alors qu'ils ne se comprennent absolument pas par les mots.
10: Tout à fait. Mais c'est parce qu'en fait, je pense qu'il y a aussi un autre type de langage, tu vois. Il y a le langage, il y a le métalangage, l'infralangage. En fait, le langage du corps,
9: bien sûr,
10: tu vois.
9: C'est pour ça qu'on doit considérer l'ensemble.
10: Exactement. Mmh. Et puis aussi, on est dans une énergie, en fait. Voilà. On est au-delà des mots. Mais tu vois, moi, les mots, c'était un peu mon radeau, en fait. C'était vraiment, pour moi, c'était... c'est ce qui m'a permis, en fait. C'était un point d'achoppement. C'était quelque chose... de tangible.
9: C'était ton encre à toi, ta base.
10: Oui, c'était mon encre, exactement. C'était vraiment... Et c'est vrai que j'avais à disposition un vocabulaire enfant que beaucoup d'enfants n'avaient pas. Donc, ce qui qui ne me permettaient pas forcément même de communiquer.
9: Oui.
10: avec eux, en fait. Puisque ça crée justement un décalage, en fait.
9: Bah, c'est quand même pas banal d'apprendre le dictionnaire.
10: Ah non, mais parce qu'en fait, je voulais tout décrire. Je trouvais que c'était, c'était comme une plongée dans la vie, en fait. Ah non, j'étais vraiment passionnée. Et je trouve toujours que les mots sont passionnants, de toute façon. Après, voilà, ils ne suffisent pas toujours. Et en tous les cas, parfois, ils servent aussi à masquer. Et à masquer, parfois, les mots. Hein. Parfois, il en faut pour pouvoir exprimer précisément ce que l'on ressent, mais parfois... ils ont aussi, ils nous jouent des tours hein, et ils peuvent masquer en nous mettant parfois aussi, comme tu l'as dit hors antenne, dans des cases et ne pas comprendre l'autre dans sa globalité en fait. Et donc en fait, pour quand même parler un peu de psychogénéalogie,
9: oui.
10: Eh bien, donc. Je suis tombée en panne, on peut dire les choses de cette façon. Mon corps est devenu tellement dysfonctionnel, je l'ai emmené vraiment très très loin, que ben, j'ai dû commencer à trouver des outils de lecture de ce corps. Et c'est vrai que la médecine académique était un peu... décevante, on va dire. C'est vrai que j'étais en errance thérapeutique très très longtemps parce qu'en fait j'avais beaucoup de symptômes.
9: Personne ne trouvait ce qu'il y avait.
10: Si, mais en fait.
9: C'était à l'origine.
10: Non, l'origine on ne l'a pas trouvée, mais il y avait une sorte de. Voilà. L'accompagnement n'est pas là, tu vois. On te laisse un peu en proie avec tes problématiques et puis il y a une vision très parcellée, tu vois, très fragmentée de la personne. Et si tu associes des symptômes, eh bien en fait tu perds le praticien en fait, tu vois. Et donc il a fallu que je m'adresse quand même à des gens qui avaient une vision un peu plus globale hein, de l'individu. Et puis peut-être aussi des approches plus symboliques qui étaient en résonance avec la personne que je suis.
9: Mais c'est ce que j'allais dire. Évidemment que ça t'a beaucoup plus parlé puisque tu étais déjà dans toutes ces symboliques, c'est déjà comme ça que tu lisais la vie et le monde.
10: Exactement.
9: Donc, du coup, tu as fait cette lecture de ton corps à travers d'autres symboliques.
10: Exactement, c'était ma grille de lecture, c'était mes lunettes. Et donc, en fait, j'ai tâtonné, et je pense que ça faisait partie de mon chemin parce que je pense que je suis quelqu'un de très très résilient. Comme beaucoup d'entre nous. Et la résilience n'est pas la guérison. Hein. La résilience, c'est vraiment la capacité à supporter finalement l'insupportable. Donc ça conduit la résilience à une succession de burn-out. Donc l'idée, c'était vraiment à un moment donné de tirer un fil. Et j'ai rencontré la psychogénéalogie à laquelle je me suis formée par la suite, même si dans un premier temps, bah, comme vous le savez tous, hein, couche par couche, hein, les fameuses couches de l'oignon. On se raconte son histoire, après on la raconte à quelqu'un d'autre, et puis après on fait un pas de côté, et puis on a une autre vision, un autre angle. On voit les angles morts, on sort de l'idéalisation, et puis on progresse sur ce chemin de connaissance, en fait, de sa propre histoire que l'on croit connaître. Et donc la psychogénéalogie, c'est ce qui m'a permis effectivement de rencontrer ces personnages de mon arbre généalogique, de mon histoire familiale, et de voir qu'il y avait des problématiques transgénérationnelles déjà, qui se rejouaient aussi chez moi. Donc moi, j'ai découvert très tardivement que j'avais une endométriose et une adénomyose, tu vois, qui ont été diagnostiquées à la faveur d'un examen, mais c'était pas ça qu'on cherchait, tu vois. Donc, j'ai vraiment extrêmement souffert durant toute ma vie de femme, hein, tu vois, jusqu'à la ménopause, quasiment.
9: Sans savoir qu'il y avait quelque chose dessous, peut-être que tu disais, bah, c'est juste des douleurs de femme.
10: Exactement. Et ça, c'est aussi, tu vois, c'est... ce sont des mythologies, ce sont des transmissions, tu vois. Être une femme, c'est souffrir, tu vois. Donc, tu tu intègres cette information, tu encodes cette information et tu fais tout pour finalement être fonctionnel alors que ton corps ne te permet pas de l'être. Et tu culpabilises. Donc tu vois, tu nourris des choses. Donc ça, donc cette cette histoire des femmes que j'ai découverte en travaillant sur ma famille, sur ma lignée maternelle notamment, et puis après donc comme les arbres se répondent en miroir sur ma lignée paternelle également. Donc en fait, j'ai vu effectivement des femmes souffrantes, des femmes seules pour différents types de raisons, parce que leur mari était mort à la guerre, donc elles avaient dû faire face à des situations de précarité. La vie se complexifie là, lorsque, surtout à ces époques-là, tu te retrouves seule avec des enfants à élever. Et puis donc des pathologies aussi finalement qui viennent éclairer cette histoire en fait.
9: Ça doit être surprenant quand tu découvres tout ça, toute cette histoire et que ça fait résonance. Tu fais des liens avec ce que toi tu vis.
10: Exactement. Donc il y a cette exploration, cette rencontre. Il y a vraiment un travail de détective en réalité. Tu vois, tu vas aller à la rencontre de personnes que tu ne connais pas véritablement, tu vois, mais qui finalement
9: sont encore dans tes cellules.
10: Exactement, avec l'épigénétique, avec la mémoire cellulaire. Et puis donc voilà, tous ces stress qui sont vécus en fait aujourd'hui, on part un peu dans tous les sens parce qu'on a un temps qui est un peu limité, donc je me permets de faire un peu des raccourcis. Et en fait, ce qui n'a pas été résolu en fait par le psychisme en fait, déjà se transmet cellulairement. Aujourd'hui, tu vois, l'épigénétique vient éclairer aussi toutes ces questions-là et c'est vraiment passionnant. Mais à titre personnel, dans ta vie personnelle, un stress que tu n'arrives pas à réguler, enfin quand tu ne métabolises pas, quand tu n'intègres pas, eh bien tu somatises. Donc moi j'ai passé ma vie à somatiser des choses qui m'étaient arrivées et même certaines qui ne m'étaient pas arrivées,
9: qui étaient dans tes cellules, dans tes gènes.
10: Exactement, et qui étaient réactivées à la faveur finalement de situations auxquelles j'étais exposée. Et donc, en fait, c'est ça qui est extraordinaire.
9: Donc ça t'a permis de régler et de libérer.
10: Alors, donc, tout ce chemin d'exploration, tu vois, d'aller au-devant de cette histoire, de faire connaissance avec ces personnes, ce qu'elles ont vécu, quels sont finalement tes bagages transgénérationnels, comment ont vécu ces femmes, comment ont vécu ces hommes, quelles maladies se retrouvent dans ton arbre, quels accidents de vie on retrouve dans ton arbre, qu'est-ce qui se répète, qu'est-ce qui se rejoue, quelles sont les loyautés que tu portes alors qu'en fait, merci mais non merci.
9: Les loyautés, c'est incontournable et sans arrêt on en découvre.
10: Exactement, parce que il y a une sorte d'isotonie, si tu veux, en fait, on essaye de rester toujours à l'équilibre et inconsciemment, on fonctionne comme... l'arbre, il est un peu contradictoire, si tu veux. Il a une injonction paradoxale. Il va finalement choisir quelqu'un pour libérer l'arbre. Et en même temps, donc, souvent un mouton noir qui n'est pas compris par le système familial, parce que justement, il essaye de s'en affranchir, de couper, de s'en émanciper, tu vois. Et paradoxalement, il ne veut pas. Parce qu'en fait...
9: il n'a pas envie de porter cette responsabilité. C'est très lourd en fait, hein, de sentir qu'on est cette personne. Il y a beaucoup de pression de ça, de dire mais en fait pourquoi moi?
10: Alors déjà en fait, ne pas être reconnu par son clan ou être
9: mal. Et en plus de voir être celle ou celui qui.
10: Ouais, c'est terrible.
9: J'ai accompagné des personnes comme ça et c'était très douloureux.
10: C'est douloureux parce qu'en fait, le clan ne reconnaît pas ou ne la reconnaît pas. Et donc, en fait, il n'y a plus ce sentiment d'appartenance. On est un petit peu celui qui est mis au banc de la famille. Mais au

0: couple, relationnel, professionnel, financier, enfin à différents niveaux, il y a des entraves, des blocages, mais on prend sur soi.
1: Ouais, on accepte parce que l'inconfort est connu.
0: Exactement.
1: Déjà, et puis c'est ce qu'on appelle le mode survie aussi, c'est que finalement on est quand même programmé pour être en survie. Le cerveau, lui, il connaît que ça, l'expansion, il connaît pas. Donc s'accomplir, c'est pas un mot dans son vocabulaire, ça veut dire que chaque fois qu'il va avoir des pensées, des idées, ce genre de choses, c'est jamais pour l'accomplissement de soi, jamais pour l'épanouissement,
0: exactement,
1: toujours pour la survie. Donc quelque part, quand on a toujours vécu comme ça,
0: ouais,
1: bah c'est naturel de s'y réfugier. Et on a beaucoup de mal à voir qu'il existe autre chose, qu'on peut avoir plus, mieux, différent. Mais ça nécessite aussi, bien sûr, du courage.
0: Exactement, tout à fait. Parce que, comme tu l'as très bien expliqué, la nouveauté fait peur. C'est-à-dire que la zone de confort, aussi inconfortable soit-elle, elle est connue. C'est une zone connue. Et même si on doit faire cliffhanger, passer par des abysses, des pics, des gouffres, on se dit, même si on met un temps infini pour faire ce trajet là, on le connaît. Alors que le trajet de soi à soi, qui est parfois plus court, plus confortable, qui réserve de belles surprises, on y renonce par loyauté. Comme tu,
1: par
0: comme
1: plein
0: tu l'as compris,
1: de choses, par loyauté, mais aussi, on a quand même du mal à se dire que les choses peuvent être simples.
0: Et peuvent être différentes.
1: Oui, et simples.
0: Et simples.
1: Parce que le cerveau, il est aussi, il va
0: câblé,
1: toujours chercher quelque chose de complexe, et on l'apprend en plus même à l'école.
0: Ouais.
1: Tout est complexe.
0: Ouais.
1: Donc quand c'est trop simple, ça ne veut pas dire facile. Ce n'est pas la même chose, je n'y mets pas les mêmes traductions derrière. Quand c'est simple, c'est rejeté. C'est trop simple, ce n'est pas méritant. Du coup, ça va pas fonctionner. Il va y avoir un truc derrière. Tu t'es jamais dit ça? Ouh là là, c'est trop simple pour que ça puisse marcher.
0: Exactement.
1: C'est trop simple. Il va y avoir un revers de bâton à un moment donné.
0: Eh ben ça c'est vraiment du transgénérationnel. Il y a un loup. Il y a quelque chose, hein. Et en fait, ça c'est un conditionnement. Ça c'est vraiment des réflexes archaïques, tu vois. Et on va pas rentrer dans des notions
1: trop techniques,
0: mais vraiment tout ça, ça s'explique neurologiquement aujourd'hui très très bien. C'est vraiment passionnant. Et en fait, cet outil qui est la psychogénéalogie vraiment a été pour moi une porte et presque un appel en fait, un appel parce que voilà, c'est cette histoire qu'on se raconte. Tu vois, moi, je suis dans les histoires, je suis dans la littérature. Donc, comment faire pour changer l'histoire, pour qu'elle soit juste, tu vois, et qu'elle soit pas finalement une illusion. C'est très difficile pour chacun d'entre nous de se désillusionner, en réalité. On est tous dans un certain nombre d'illusions, tu vois, à son propre sujet, au sujet aussi des autres. Et ça permet en fait tous ces outils dont la psychogénéalogie fait partie permettent de sortir de ça, et je trouve que ce sont des outils de très très humanistes en fait. On sort du jugement, on sort de la comparaison, parce que les choses sont simples mais complexes à la fois. Parce qu'effectivement on ne sait pas au-delà finalement des apparences, au-delà des prêt-à-penser, ce qui se cache derrière une histoire.
1: Bien sûr.
0: Une histoire que la personne ne connaît peut-être même pas elle-même, et qui la meut, qui l'agit à son corps défendant, pour utiliser le mot de corps, de manière inconsciente, tu vois. Et on est piloté quand même à 90% par notre inconscient.
1: Et c'est ça qui est fascinant. C'est pour ça que moi, je convie tout le monde à faire cette exploration, parce que c'est un vrai voyage vers soi. On y découvre tellement de choses sur son histoire, sur ses modes de fonctionnement, et à tout moment on décide, on choisit, parce que tant qu'on n'a pas conscience, on choisit pas, on subit.
0: Exactement, c'est redevenir le capitaine de son bateau en fait, et mais parfois ça peut être tellement douloureux en fait. Il y a aussi des renoncements à faire, ce qui explique que les personnes en fait vont jusqu'au bout. Il y a, quand on décide de faire de la psychogénéalogie, je me fais pas de la pub du tout, hein. Je

0: justement.
1: Bah, c'est quand même aussi l'objectif, hein. C'est aussi de parler de toi. D'ailleurs, l'émission touche à sa fin, donc on va y aller tranquillement.
0: Non, mais en fait, l'idée, c'est aussi de
1: bah, que tu nous expliques où est-ce qu'on peut te retrouver, etc., etc. Mais vas-y, termine ta phrase, parce que je t'ai coupé.
0: Non, mais parce qu'en fait, ce que je te disais, c'est que en fait, il y a quelque chose qui s'impose à soi. C'est-à-dire qu'à un moment donné, c'est si je ne me choisis pas, je me perds. Je me perds ensevelie dans cette histoire familiale. Parce que j'aime trop mon père, parce que j'aime trop ma mère, parce que finalement j'aime bien cette histoire que je me raconte aussi, et que en fait il y a un caractère d'urgence à se choisir, en fait, à se dire mais vraiment là. Et ce que j'ai pu observer, c'est que les personnes qui ont plus de 60 ans ont plus de mal, hein, finalement, à renoncer à l'histoire qu'ils se sont racontée, alors qu'on peut
1: ça
0: vraiment.
1: Ça fait peut-être trop longtemps aussi.
0: C'est ça. Mmh. Même si finalement il n'est jamais trop tard. Pour bien faire.
1: Il n'y a pas d'âge.
0: Il n'y a jamais d'âge. Mais les jeunes générations s'emparent avec beaucoup de. Avec beaucoup d'enthousiasme de ces outils-là. Et on voit que les switches se font beaucoup plus rapidement, en fait. Et ce n'est pas. Tu vois, ce n'est pas coupé. C'est en fait, c'est cautérisé. C'est parce qu'en fait, la blessure, elle est peut-être encore là, tu vois, de cette histoire, mais elle n'est plus douloureuse, en fait.
1: Moi, c'est ce que j'aime. Je ne parle jamais de guérison, je parle de pacification.
0: C'est une pacification, c'est ça.
1: Mmh. C'est différent. La blessure, elle est là, c'est une empreinte.
0: Exactement.
1: C'est juste un regard et des émotions qui sont différentes.
0: Exactement. Et en fait, c'est très, très juste. Enfin, ça me parle beaucoup. Parce que ce que je crois, c'est que, indépendamment de tout ce que chacun d'entre nous peut rêver pour sa vie, je crois que ce qu'on a en commun, c'est vraiment cette quête de paix, de sérénité. Et être en paix avec soi-même, c'est être en paix avec les autres, tu vois. Et donc, il y a aussi une notion d'amour, mais un amour, pas un amour ni charnel, ni un amour un peu inconditionnel, tu vois. Et cette lecture qu'offre, entre autres, la psychogénéalogie, c'est une lecture pacificatrice.
1: Mmh. Est-ce que tu as un dernier mot avant qu'on se quitte?
0: Oui, alors qu'est-ce que je pourrais dire?
1: Un message qui est important pour toi,
0: ouais.
1: Après tout ce que tu nous as déjà transmis. Et je t'en remercie pour la richesse de cette émission.
0: Ah oui. Alors, mon corps, je ne le subis plus, parce que c'est aujourd'hui un corps que j'écoute, hein. Difficilement parfois. Et aujourd'hui, tu vois, avec tous ces livres qui sont sortis, celui d'Alice Miller, il y a très longtemps, hein, sur Le corps n'oublie rien, il y a pas mal de livres qui sont sortis sur la mémoire du corps, eh bien, les différents outils viennent éclairer, effectivement. On n'est plus dans un monde où tout est séparé. C'est-à-dire le corps, le psychisme, les émotions.
1: Exactement, tout est rassemblé, c'est une unité.
0: Une unité. Mmh. Et nous sommes ça, en fait. Et quand on comprend ça, eh bien, on va mieux.
1: Ben, merci beaucoup, Sabrina. Mmh. Alors, on te retrouve où? Pour les personnes, notamment, qui voudraient écouter ton podcast, par exemple, ou prendre rendez-vous avec toi.
0: Alors, j'ai un cabinet donc à Cruseil, 18 places de La Fontaine. Qui est un cabinet intégratif. Il y a d'autres thérapeutes qui travaillent à cet endroit avec moi. Et
1: sur les réseaux sociaux.
0: Sur les réseaux sociaux, LinkedIn, Instagram, et donc sur Spotify ou sur Apple TV. Pour,
1: t'as le nom de ton podcast ?
0: Les mythes de nos origines.
1: Mythes de nos origines, ok.
0: Et voilà.
1: Merci en tout cas.
0: Avec grand plaisir. Merci à toi, Sonia, pour tes questions très sensibles.
1: Avec joie, cher auditeur. Je te souhaite une très très belle soirée. On se retrouve dans 15 jours et puis reste bien à l'écoute de Radio Grand Lac.
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4: Il est l'heure de votre programme télé en ce lundi 7 septembre sur Radio Grand Lac, sur TF1 à 21h10, La Cible, sur France 2, Le Rouge et le Noir, sur France 3, Commissaire Dupin, sur Canal+, à 21h09, Gomorra, Les Origines, sur France 5, à 21h05, Thalassa, Aventures Extrêmes, Philippines, Îles au Trésor, sur M6, à 21h10, L'Amour est dans le Pré, sur Arte, à 20h55, Terreur Aveugle, sur France 4, à 21h, Les Trésors du Paris Haussmannien, sur LCP à 20h35, l'Europe des Fronts Populaires, sur W9, Kingsman, Service Secret, c'est à 21h25, à 21h25 également sur TMC, Fast and Furious, Hobbs and Shaw, sur TFX à 21h10, Appel d'urgence, sur Gulli à 21h05, Brice 3, sur C-Star à 21h10, Les Duos Impossibles de Jérémy Ferrari, sur T18 à 20h55, Dans la Brume Électrique, sur Novo 19 à 21h10, Les 10 ponts les plus audacieux. Sur TF1 Série Film à 21h10 également, House of Gucci. Sur L'Équipe à 21h10, Le Cœur des Hommes. Et enfin à 21h10 aussi sur Sister, vous allez pouvoir retrouver Kaamelott. Voilà donc pour votre programme télé de ce lundi soir. Je vous souhaite une excellente soirée télévision.

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